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0: Aujourd'hui sur RFL 101, nous vous emmenons à la découverte d'un rendez-vous musical qui s'est imposé au fil des années dans le paysage culturel de la Touraine. Le festival Hier et Aujourd'hui, sa 6e édition se déroulera du 22 au 25 juillet 2026 sous la magnifique halle Eiffel du château de Malerolles. Alors pour nous en parler, nous recevons aujourd'hui la directrice artistique Pascaline Ponty et l'artiste, pianiste, compositrice Anne-Marie Fijal. Bonjour.
1: Bonjour. Bonjour.
0: Alors cette année, la programmation se fait côtoyer Beethoven, Schubert, Schumann, Franck, Stravinsky ou encore Ligeti. Quel fil conducteur relie ces univers si différents ?
1: Ah, c'est une bonne question, très difficile, à laquelle il va falloir répondre. Tout d'abord, je veux juste préciser que le château de Malerolles est à Genillé. Ben écoutez, le fil conducteur, c'est plutôt lié à différentes qualités musicales des interprètes que nous choisissons et qui commencent à aborder la musique contemporaine. Et donc, en ce qui me concerne, puisque je m'occupe beaucoup du côté musical, j'ai une passion pour Ligeti. Et puis, selon les propositions des interprètes que nous avons choisis, il y a ceux qui proposent, par exemple, comme le duo Geister, le concerto pour deux pianos de Stravinsky.
0: Le duo Geister duo, il vient tout juste d'être compensé par un diapason d'or. C'est une belle opportunité pour le public tourangeau de les découvrir en concert.
1: Absolument. Moi, ce qui m'intéresse beaucoup dans cette programmation Ligeti, les trois pièces pour deux pianos, parce que le duo Geister vont d'abord commencer par jouer du quatre mains avec les merveilleuses variations de Schubert, variation en la bémol, et surtout la sonate en si bémol majeur. Et ensuite, ils enchaîneront à deux pianos, dans l'ordre qu'ils désireront, les trois pièces pour deux pianos de Ligeti. Et Ligeti est passionnant parce que au début de son métier de compositeur, disons à la fin des années 60, Ligeti décide de s'éloigner de la musique contemporaine défendue par des gens comme Boulez, par Stockhausen, par Nono à l'époque, etc. Et se dit que la désarticulation grammaticale de la musique ne lui convenait pas. Donc, il va inventer sa musique qui serait plus proche, enfin, encore que, plus proche de celle des minimalistes américains comme Reich ou Riley, etc. Mais bien qu'il ait totalement sa facture au niveau des timbres qui est complètement singulière. Voilà, ça c'est pour le mercredi 22 juillet.
0: Et alors le festival porte un regard sur la création musicale aujourd'hui. Et quelle place accordez-vous à la musique contemporaine et à la découverte de cette 6e édition ?
1: Il y a donc la création d'Anne-Marie Fijal ici présente. Et donc ça doit être une création mondiale et qui est une œuvre pour piano et percussion avec le percussionniste Leszek Laurent qui vient de Pologne. Voilà, donc là ça sera l'événement au niveau de la création pure de cette année.
0: Et le festival Hier et Aujourd'hui est profondément ancré en milieu rural. Quel accueil reçoit-il de la part des habitants, mais aussi des festivaliers qui viennent parfois de beaucoup plus loin ?
1: Disons que ça se fait d'une manière homéopathique depuis 6 ans. Et les gens ont toujours un a priori sur la musique contemporaine, parce qu'ils ne la connaissent pas. Alors maintenant, je dirais que sur le papier, c'est très très difficile de faire venir les gens, mais une fois que le spectateur est sur place, il est conquis. Nous en avons fait l'expérience. Donc, parce que nous ne proposons pas des traquenards contemporains. Nous proposons de la musique de la pure transcendance et de la musique qui emporte. et qui soulève, c'est de la musique de soulèvement. En fait, ce qu'on peut dire, ce qui relie à chaque fois dans toutes nos programmations, c'est, je dirais que c'est une musique de soulèvement. Et qu'est-ce qui relie, je dirais, tous ces compositeurs tristes, c'est le génie au sens comme Rimbaud en parlait, hein, c'est-à-dire la puissance de l'inspiration. La puissance de l'inspiration et, je dirais, cette grande liberté d'être dans l'invention.
0: Alors justement, si un auditeur qui ne connaît pas encore le festival et qui hésite à venir, que lui diriez-vous pour lui donner envie de franchir les portes du château de Marolles ?
1: Je dirais que c'est une proposition qui touche essentiellement à l'intime et que c'est un rendez-vous avec soi-même. Et c'est ça que nous proposons. C'est-à-dire que c'est relié à la grande liberté du génie, c'est la grande liberté de l'auditeur et surtout, je dirais, à cette absence de pression, c'est-à-dire qu'on est là pour être là, pour écouter et pour partir dans un voyage intersidéral. C'est pour partir pour un grand voyage où on dépose toutes les valises qui nous encombrent. C'est ce qu'on souhaite. Maintenant, je ne sais pas si ça sera...
2: Et surtout que nous sommes quand même, nous défendons avec toute notre passion et notre résistance à la musique acoustique, à la musique qui est en train de s'incarner. Elle se fabrique pas avec des ordinateurs, elle se fabrique pas avec etc., etc. Elle se fabrique avec le corps des musiciens. Et ça, c'est pour ceux qui ont assisté pour la première fois à des concerts, étaient absolument sidérés et bouleversés. Il y a eu des triomphes qui ont été faits lors de ces cinq derniers festivals. Et nous espérons que le sixième emportera également l'adhésion.
0: Eh bien, merci beaucoup Pascaline Ponty et Anne-Marie Fijal d'avoir été avec nous sur RFL 101. Je rappelle juste la sixième édition du festival Hier et Aujourd'hui se déroulera du 22 au 25 juillet 26 sous la halle Eiffel du château de Marolles à Chenillés. 4 journées de concerts, de rencontres, d'émotions musicales dans un cadre patrimonial exceptionnel avec de grands interprètes et une programmation qui fait dialoguer le patrimoine musical et la création d'aujourd'hui. Alors toutes les informations pratiques, je suppose, seront, et le programme complet et la billetterie seront à retrouver sur votre site.
1: Je vous souhaite le festival Hier et Aujourd'hui.
0: Le festival Hier et Aujourd'hui.com. Je vous souhaite une très belle édition à toute l'équipe. Et vous voulez rajouter quelque chose, Pascaline ?
1: Oui, dire que les concerts commencent absolument, précisément et dramatiquement à 19h30. Et qu'il y a, le site est ouvert à partir de 17h, il y a une cafétéria, une librairie, et que nous sommes en partenariat avec la boîte à livres, une cafétéria où on peut vraiment manger des petites choses très, très agréables, très sympathiques, très légèrement, et boire du Château de Valmer.
0: Ah, donc, c'est très important, Château de
1: voilà.
0: Valmer. Eh bien, un grand merci, et
1: merci beaucoup
0: une
1: à vous.
0: Très belle édition à toute l'équipe, et à bientôt sur RFL 101.
1: À bientôt,
0: au revoir.
1: Merci. Au revoir, merci beaucoup.

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0: Aujourd'hui sur RFL 101, nous vous emmenons à la découverte d'un rendez-vous musical qui s'est imposé au fil des années dans le paysage culturel de la Touraine, le festival Hier et Aujourd'hui. Sa 6e édition se déroulera du 22 au 25 juillet 2026 sous la magnifique halle Eiffel du château de Malerolles. Alors pour nous en parler, nous recevons aujourd'hui la directrice artistique Pascaline Ponty et l'artiste, pianiste, compositrice Anne-Marie Fijal. Bonjour.
1: Bonjour. Bonjour.
0: Alors cette année, la programmation se fait côtoyer Beethoven, Schubert, Schumann, Franck, Stravinsky ou encore Ligeti. Quel fil conducteur relie ces univers si différents ?
1: Ah, c'est une bonne question, très difficile, à laquelle il va falloir répondre. Tout d'abord, je veux juste préciser que le château de Malerolles est à Genillé. Ben écoutez, le fil conducteur, c'est plutôt lié à différentes qualités musicales des interprètes que nous choisissons et qui commencent à aborder la musique contemporaine. Et donc, en ce qui me concerne, puisque je m'occupe beaucoup du côté musical, j'ai une passion pour Ligeti. Et puis, selon les propositions des interprètes que nous avons choisis, il y a ceux qui proposent, par exemple, comme le duo Geister, le concerto pour deux pianos de Stravinsky.
0: Le duo Geister duo, il vient tout juste d'être compensé par un diapason d'or. C'est oui. Une belle opportunité pour le public tourangeau de les découvrir en concert.
1: Absolument. Moi, ce qui m'intéresse beaucoup dans cette programmation Ligeti, les trois pièces pour deux pianos, parce que le duo Geister vont d'abord commencer par jouer du quatre mains avec les merveilleuses variations de Schubert, variations en la bémol, et surtout la sonate en si bémol majeur. Et ensuite, ils enchaîneront à deux pianos, dans l'ordre qu'ils désireront, les trois pièces pour deux pianos de Ligeti. Et Ligeti est passionnant parce que au début de son métier de compositeur, disons à la fin des années 60, Ligeti décide de s'éloigner de la musique contemporaine défendue par des gens comme Boulez, par Stockhausen, par Nono à l'époque, etc. Et se dit que la désarticulation grammaticale de la musique ne lui convenait pas. Donc, il va inventer sa musique qui serait plus proche, enfin, encore que, plus proche de celle des minimalistes américains comme Reich ou Riley, etc. Mais bien qu'il ait totalement sa facture au niveau des timbres qui est complètement singulière. Voilà, ça c'est pour le mercredi 22 juillet.
0: Et alors le festival porte un regard sur la création musicale aujourd'hui. Et quelle place accordez-vous à la musique contemporaine et à la découverte de cette 6e édition ?
1: Il y a donc la création d'Anne-Marie Fijal ici présente. Et donc ça doit être une création mondiale et qui est une pièce, une œuvre pour piano et percussion avec le percussionniste Leszek Laurent qui vient de Pologne. Voilà, donc là ça sera l'événement au niveau de la création pure de cette année.
0: Et le festival Hier et Aujourd'hui est profondément ancré en milieu rural. Quel accueil reçoit-il de la part des habitants, mais aussi des festivaliers qui viennent parfois de beaucoup plus loin ?
1: Disons que ça se fait d'une manière homéopathique depuis 6 ans. Et les gens ont toujours un a priori sur la musique contemporaine, parce qu'ils ne la connaissent pas. Alors maintenant, je dirais que sur le papier, c'est très très difficile de faire venir les gens, mais une fois que le spectateur est sur place, il est conquis. Nous en avons fait l'expérience. Donc, parce que nous ne proposons pas des traquenards contemporains. Nous proposons de la musique de vraiment de la pure transcendance et de la musique qui emporte. Et on dit qu'il soulève, c'est de la musique de soulèvement. En fait, ce qu'on peut dire, ce qui relie à chaque fois dans toutes nos programmations, c'est, je dirais que c'est une musique de soulèvement. Et qu'est-ce qui relie, je dirais, tous ces compositeurs tristes, c'est le génie. Le génie au sens comme Rimbaud en parlait, hein, c'est-à-dire la puissance de l'inspiration. La puissance de l'inspiration et, je dirais, cette grande liberté d'être dans l'invention.
0: Alors justement, si un auditeur qui ne connaît pas encore le festival et qui hésite à venir, que lui diriez-vous pour lui donner envie de franchir les portes du château de Marolles?
1: Je dirais que c'est une proposition qui touche essentiellement à l'intime. Que c'est un rendez-vous avec soi-même. Et c'est ça que nous proposons. C'est-à-dire que c'est relié à la grande liberté du génie, c'est la grande liberté de l'auditeur, et surtout, je dirais, à cette absence de pression, c'est-à-dire qu'on est là pour être là, pour écouter et pour partir dans un voyage intersidéral. Et c'est pour partir pour un grand voyage où on dépose toutes les valises qui nous encombrent. C'est ce qu'on souhaite. Maintenant, je ne sais pas si ça sera...
2: Et surtout que nous sommes quand même, nous défendons avec toute notre passion et notre résistance à la musique acoustique, à la musique qui est en train de s'incarner. Elle se fabrique pas avec des ordinateurs, elle se fabrique pas avec etc., etc. Elle se fabrique avec le corps des musiciens. Et ça, c'est pour ceux qui ont assisté pour la première fois à des concerts, étaient absolument sidérés et bouleversés. Il y a eu des triomphes qui ont été faits lors de ces cinq derniers festivals. Et nous espérons que le sixième emportera également l'adhésion.
0: Eh bien, merci beaucoup Pascaline Ponty et Anne-Marie Fijal d'avoir été avec nous sur RFL 101. Je rappelle juste la sixième édition du festival Hier et Aujourd'hui se déroulera du 22 au 25 juillet 26 sous la halle Eiffel du château de Marolles à Chenillé. 4 journées de concerts, de rencontres, d'émotions musicales dans un cadre patrimonial exceptionnel avec de grands interprètes et une programmation qui fait dialoguer le patrimoine musical et la création d'aujourd'hui. Alors toutes les informations pratiques, je suppose, seront, et le programme complet et la billetterie seront à retrouver sur votre site.
1: Je vous souhaite le festival Hier et Aujourd'hui.
0: Le festival Hier et Aujourd'hui.com. Je vous souhaite une très belle édition à toute l'équipe. Et vous voulez rajouter quelque chose, Pascaline?
1: Oui, dire que les concerts commencent absolument, précisément et dramatiquement à 19h30. Et qu'il y a, le site est ouvert à partir de 17h, il y a une cafétéria, une librairie, et que nous sommes en partenariat avec la boîte à livres, une cafétéria où on peut vraiment manger des petites choses très, très agréables, très sympathiques, très légèrement, et boire du Château de Valmer.
0: Ah, c'est très important, Château
1: voilà.
0: De Valmer. Eh bien, un grand merci, et
1: merci beaucoup
0: une
1: à vous.
0: Très belle édition à toute l'équipe, et à bientôt sur RFL 101.
1: À bientôt,
0: au revoir.
1: Merci. Au revoir, merci beaucoup.

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2: Oui, la révolution, c'est demain le grand soir sur RFL 101. On va faire une émission là sur une chanteuse que vous connaissez peut-être pas, sans doute pour pas mal de gens d'entre vous. Pourquoi ? Parce que c'est une chanteuse qui a un peu comme François Béranger, la première émission qu'on avait faite, c'était une chanteuse qui a joué, qui a mobilisé beaucoup de gens dans les années 70-80 et qui vit encore d'ailleurs. Et donc c'est Mama Bea Tekelsky et je vais passer tout de suite la parole à la Défense.
3: Donc, petite introduction, Mama Bea, son vrai nom c'est Béatrice Tekelsky, qui elle est née le 23 août 1948 à Avignon. Sa maman Mafalda Fiacco, elle était de 1916 à 2009, elle est d'origine italienne et elle a profité d'une tournée au Maroc.
2: C'est son papa qui profite d'une tournée au Maroc pour se casser. C'est un Polonais, son papa.
3: D'accord.
2: D'où le nom Tekelsky.
3: Double culture. Et pour le coup, il a abandonné sa famille alors qu'elle n'avait que 2 ans et un frère de 1 an.
2: C'était un musicien aussi, d'ailleurs. C'était un musicien assez connu.
3: Tu connais le style musical ?
2: C'était un musicien classique. Hein. Il jouait que de la musique classique, le monsieur.
3: D'accord, on ira écouter. Donc les références musicales de cette Mama Bea.
2: C'est un concertiste violoniste, pour préciser.
3: D'accord, donc peut-être qu'elle a béni en partie, pour avoir, oui, elle n'a que 2 ans,
2: oui,
3: donc en tout cas à toute petite enfance, elle a été peut-être quand même bercée par pas mal de classiques. Et donc ses références musicales, c'est Jacques Brel, Barbara, Colette Magny, vous verrez qu'il y a une grosse, grosse inspiration. Hein.
2: On avait fait une émission sur Colette Magny il y a quelques temps.
3: Est-ce qu'on se rappelle du mois précis ?
2: Non.
3: Non.
2: Mais il y a un site, demain, grand soir, on peut retrouver.
3: Ah, c'est parfait. Comme référence musicale, Janis Joplin, Léo Ferré, bien sûr, dont elle va devenir une nymphe.
2: Janis Joplin, si tu veux.
3: Ah non, moi je vais dire la québécoise, tu vois. Donc,
2: oui, si tu veux, mais bon.
3: Donc elle va vraiment devenir une inconditionnelle de Léo Ferré. T'es content que je reprenne. Si on vous parle un petit peu des débuts de Béatrice Tekelsky, en 67, elle apparaît pour la première fois à la télévision dans l'émission Télé Dimanche, présentée par Roger Lanzac.
2: Qui était quelqu'un de connu à l'époque, que tout le monde a enterré maintenant, mais bon, bref.
3: Ouais, je ne le connais pas. Et elle a chanté L'idiot du village. Moi, je ne l'ai pas écoutée pour le coup, celle-là. Chanson qui était inspirée par Anne Sylvestre. Mmh. En 68, elle participe au concours La fine fleur de la chanson française de Luc Bérimont, producteur de l'ORTF. Et elle va arriver en finale à Bobino et terminer deuxième. En 71, elle va paraître « Je cherche un pays », un premier tour dont le propos préfigure clairement le répertoire à venir. Et donc là, on voulait vous proposer d'écouter « La petite fille ».
4: T'es parti ?
3: Parti.

0: continuer. Hein. Donc, on est toujours à, dans notre petite émission. Et en fait, on vous parle de Mama Béa. Donc, on est vraiment rentré dans le vif du sujet avec sa chanson « La petite fille ». On est bien rentré dans son univers. Donc, 5 ans plus tard, en 76, c'est sous le nom de Mama Béa Tekielski qu'elle va signer La Folle. Donc, on vous la fera écouter tout à l'heure. C'est un double album aux influences rock psychédélique et progressif.
1: On va juste passer La Folle tout à l'heure, on va pas passer le double album, juste pour info.
0: Ouais, on n'a qu'une heure. Et quelques mois plus tard, elle va proposer « Il faudrait rallumer la lumière dans ce foutu compartiment ». En avril 77, elle va participer à la première édition du Printemps de Bourges, et en soi donc déjà. Et en 78, elle assure son premier Olympia en vedette. Et cette même année, on l'écoutera aussi, c'est pour un bébé robot qui obtient le prix de l'Académie Charles Cross. Un 4e album au son rock, donc pareil, on écoutera que la chanson, hein, pas tout l'album, et avec des textes empreints d'une forte charge contestataire. Et dans un article paru en 78 dans Le Monde de la Musique, un certain journaliste et écrivain producteur Jean-Pierre Lantin a estimé que Mama Béa, c'est Piaf et Janis Joplin. C'est mieux comme ça.
2: Un peu mieux, oui, c'est sûr.
0: Donc c'est les deux femmes réunies dans le même gosier, Mani et Ribeiro, saisies par le démon du rock. C'est un volcan, un tremblement de terre, le cataclysme incarné, cette Mama Béa. Respectivement paru en 79 et 81, il y a les trois albums suivants qui vont développer la veine rock de cette femme, de cette musicienne. Les caractéristiques de cette période, il va y avoir le chaos, aux alentours d'après minuit et par peur de vous.
1: Pas peur de vous.
0: Pas peur de vous. Merci. La compilation Visage, qui est parue en 79, elle va regrouper 6 des 9 titres de La Folle dans une version remixée. Et donc pendant ces 3 années, le rythme détourné, un certain engouement du public et l'image révoltée de Mama Béa et assez tourmentée vont générer, selon l'écrivain et journaliste Jacques Vassal, un succès et une reconnaissance, popularité assez franche, mais aussi de certains déconvenus, des incidents, des malentendus. Elle va pas forcément plaire à tout le monde. Et l'album et les années qui vont suivre vont porter les traces de ces déconvenus. Donc on vous propose d'écouter Les Glycines, à envoyer.

0: Oui, c'est demain le grand soir sur RFL 101. Et donc, on vient d'écouter les glycines de Mamavia Tekelski. Donc, c'est une chanson, justement, qui nous trouve au cœur de son œuvre, avec une vision très radicale des choses et une remise en cause de ce qu'est l'Occident. Et finalement, ce qu'a dit dans les années donc 70, c'est quelque chose de bougrement actuel, parce que cette chanson, elle n'a pas pris une ride, dirais-je. On va continuer sur son évolution esthétique. Hein. Donc, en 1982, elle publie son huitième album, Où sont les stars. Donc, ça marque une évolution esthétique dans son parcours. Alors, bon, dans l'entretien qui est accordé en 1995 à Raoul Bélèche, dans la revue Je chante, elle évoque un choix artistique qui a un peu dérouté une partie de son public, qui était un public, justement, par essence, contestataire, qui se retrouvait dans les feux de la comète de mai 68. Hein. Et c'est un disque donc charnière, un peu hybride, un passage qui m'a amené vers autre chose. Donc, et comme on parlait au départ de Mamavia, qui était une sorte de mix entre Janis Joplin, Edith Piaf, etc., précisément, elle va donner sa voix en 1983 dans le film de Lelouch, Edith et Marcel, qui parle donc, c'est un film sur Edith Piaf et son amour avec Marcel Cerdan. Elle tire un bilan, enfin Didier Beaujardin tire un bilan en mars 2026 dans la revue Hexagone de cette courte période de remise en cause, esthétique, et il trouve que l'expérience est plutôt réussie sur le plan artistique, mais elle n'a pas réussi à élargir son public. Faut dire qu'elle était tout le temps en marche, donc non seulement des grands médias, mais aussi de la presse people, etc. Et en 1984, elle va justement rompre son contrat avec RCA, donc elle était tout le temps avec RCA depuis son début. Donc RCA, c'est une grosse boîte de production musicale, hein, c'est un major international, et donc justement, elle va jusqu'au bout de sa logique de rupture, on va passer une autre pause musicale, La Folle, mais on va développer un peu cette chanson, Virginie.
1: Peut-être on l'écoute et on la développe.
0: Si tu veux, on peut faire dans le sens que tu veux.
2: On va faire si, peut-être.
0: Alors, elle fait plus de 8 minutes, elle est longue.
3: C'est parti.

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0: Demain, le grand soir, toujours cette émission spéciale sur Mamma Mia Tekeschi. On l'a pas dit tout à l'heure, mais on était en équipe réduite, là, avec Félix à la technique, et Virginie, et moi-même, Eric, à l'antenne. Et donc là, on va un peu parler de cette chanson, cette longue chanson, La Folle, là, ça nous relance aussi dans un autre palette de Mamma Mia Tekeschi, en pensant que, d'ailleurs, au niveau musical, on est vraiment dans ce qui se faisait dans les années 70, là, enfin, après 68, avec cette rythmique très rock progressif, quoi.
1: Et pour reprendre, j'ai écouté un passage du podcast Good Morning Music sur Mamma Mia et j'ai trouvé que la description était assez claire. Il parle d'une voix rauque brûlée au chalumeau, de la vie et des colères. Une voix brute, viscérale, jamais tiède et frontale. Et je trouve que ça s'entend vraiment très bien dans cette chanson. Et elle a vraiment une manière, c'est bien plus qu'une musique ou juste... un enchaînement de mots, ouais. Elle nous raconte une histoire et elle joue vraiment, c'est là où elle fait penser à Colette Mani, c'est qu'elle joue vraiment avec sa voix. On s'imagine bien le non-verbal de son visage qu'elle doit bien déformer, elle joue avec ses cris, elle joue avec ses émotions.
0: Et elle nous entraîne dans cette folie, en fait.
1: Ouais, elle nous entraîne, c'est ça qui est fascinant. Et du coup, au départ, elle nous parle de cette folle. Et pour la cité, elle dit « Oh, son œil qui nous voit plus et nous range du côté des ombres. » Et donc au départ, elle est un petit peu éloignée d'elle, en fait. C'est Mamma Mia qui observe cette folle et progressivement, elle va se questionner « Mais qu'est-ce qui a transformé cette femme ? »
0: Comment la folie se fabrique, en fait.
1: Ouais, c'est ça. Et peut-être que c'est une fabrication sociale, d'ailleurs.
0: C'est toute la question, les questionnements sur la psychiatrie des années 70, notamment en Italie, mais en France aussi, parce qu'on a pas loin d'ici la Borde, qui était de la contre-psychiatrie, enfin la psychiatrie non institutionnelle. Et on donnait justement ce qu'on appelle les fous une place dans la société, une place sociale, un rôle social à gérer, par exemple, leur quotidien et leur site de vie. Et c'est ce qu'on appelait la psychiatrie ouverte aussi. C'est-à-dire que les fous n'étaient pas forcément justement
2: isolés
0: et mis dans un asile, etc. etc. Oui. Et donc, il y a une étude de ce qu'est, comment la société fabrique la folie, d'où elle vient, c'est ce qu'on retrouve aussi dans la liste finalement de classe, hein, c'est-à-dire tout ça se fait autour de non-considération des gens, l'humiliation, l'absence d'écoute, etc. etc. quoi. Tout ça se construit petit à petit et la société construit aussi finalement la folie.
1: Voilà, donc c'est un petit peu ce qu'on avait envie de vous dire, vous préciser par rapport à cette chanson, La Folle.
0: Et on va continuer sur son épopée, j'allais dire filmographique, non, absolument pas.
2: Musicale,
0: merci de me venir en aide. De 1986 à 1998, eh bien, elle va avoir de nouveaux départs. Elle va être accompagnée à la guitare, au clavier et à la plupart des arrangements par Robert Baccherini. Et elle fait un nouvel album en 1986, hein, ça s'intitule La Différence. Et il va y avoir dans cet album plusieurs duos, notamment un duo avec Little Bob, Roberto Piazza. Et Little Bob, c'est qui? C'est le leader et le chanteur du groupe Little Bob Sorry, un célèbre groupe de rock du Havre. Voilà. Ce retour se prolonge en 1996 par une série de concerts au Théâtre de la Ville. Et elle va produire des enregistrements autoproduits qui lui permettra d'avoir des témoignages sur ces années-là. Et elle va publier un nouvel album, Violemment la tendresse, qui va suivre, et bon, un album beaucoup plus intime. Et en 1991, elle finit par, puisqu'elle n'est plus chez RCA, à créer son propre label qui s'appelle Mafalda Connection. Alors, Mafalda, pourquoi Connection? Parce que Mafalda, c'était le prénom de sa mère. Et donc, elle publie un album sous ce nouveau label, No Woman's Land, et donc ça va être un album dédié à différentes figures féminines. Donc voilà. Et en 1994, elle publie un double album, Ma Compilation, qui présente l'essentiel des enregistrements qu'elle a fait donc entre 1976 et 1981. Et elle va aussi publier un recueil consacré au répertoire de Léo Ferré, qui paraîtra en 1995, du côté de chez Léo, parce que, effectivement, une de ses grandes inspirations à Mama Béa, c'est justement Léo Ferré. Et elle va continuer en 1998, elle signe l'album Indienne, et c'est son dernier album original publié à ce jour.
3: On peut dire qu'elle a été quand même assez prolifique.
0: Oui, elle a fait beaucoup d'albums, et elle a toujours gardé une démarche très indépendante dans ce qu'elle a produit, quand elle était chez RCA et quand elle en est partie. Ouais. Après. Et donc, on va vous passer Faire éclater cette ville, qui, bon voilà, écoutez ça, et puis on parlera après.

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Demain, le grand soir, faire éclater cette ville. Ça a le mérite d'être clair. Hein. Je, bon, on va pas ragoter 5 minutes sur le sujet, quoi. Donc, on est en plein, on est justement au cœur du sujet. C'est-à-dire une chanteuse révoltée et qui est une chanteuse libertaire, hein, dans son esprit, dans son œuvre. Alors, un peu comme finalement les autres chanteurs et chanteuses qu'on a développés ici, c'est-à-dire que c'est pas une militante dans une organisation politique spécifique, hein, au sens politique, elle fait pas du militantisme, mais par contre, ses chansons, elles sont vraiment engagées et révoltées surtout, hein, radicales, quoi, parce qu'il y a quand même du là faire éclater cette ville, bon, c'est on peut pas être plus radical que ça, quoi. Et donc, on parlait de la folle tout à l'heure. La chanson La Folle aussi, c'est aussi une critique radicale de la société telle qu'elle se pose dans les années 70 et telle qu'elle se pose toujours d'ailleurs au jour d'aujourd'hui. Donc on peut dire que c'est une artiste qui est profondément libertaire d'inspiration, d'autant plus qu'elle a quand même eu quelqu'un qu'elle a beaucoup aimé, ils ont chanté ensemble et elle a fait un album sur lui, c'est Léo Ferré, qui lui était le chanteur anarchiste qui lui s'est investi aussi en soutenant le Monde Libertaire, le journal de la Fédération anarchiste, et en participant aussi à des galas de soutien à Radio Libertaire à Paris. Donc lui, il avait une démarche plus militante, bien que Ferré soit aussi un individualiste forcené. Il avait donc cette démarche militante que n'a pas eu Mama Béa Tekeski, mais qui a quand même clairement rejoint son camp, quoi, en écrivant ce qu'elle a écrit, et de la manière dont elle a écrit, de la manière dont elle a chanté. Et on va justement, puisqu'on parlait de Léo Ferré, on va vous passer Les Anarchistes, qui est une chanson culte de Léo Ferré, qui a aussi beaucoup marqué les années 68, 70, et qui marque encore aujourd'hui pas mal de personnes.

Et oui, c'est demain le grand soir sur RFL 101. Au moins, ça mérite d'être clair, cette chanson. Et ça mérite clair sur l'engagement de Mama Béa. Son féminisme, elle l'a dénoncé très tôt. La violence faite aux femmes, les rapports de domination, les stéréotypes de genre, notamment dans son album No Man's Land de 1991. Libertaire, eh ben, défend l'autonomie, la liberté de penser, et la méfiance envers les pouvoirs établis, son admiration pour Léo Ferré est constante et bien connue, et elle partage d'ailleurs son héritage intellectuel. Indépendante, elle a quitté les circuits des grandes distributions de maisons de disques pour préserver sa liberté artistique, ce qui constitue justement une forme de militantisme culturel réel et humanisme, ben parce que ces textes prennent souvent le parti des personnes marginalisées, des exclus et de ceux qui subissent les injustices. On va vous passer 68 Arts, qui est une chanson que j'aime bien aussi, parce que 68 a été remis dans la poubelle de l'histoire par des crapules comme Sarkozy, par exemple, qui sont des délinquants notoires, quoi, qui ont bénéficié pourtant de la libération des mœurs et sociétales l'esprit libertaire de mai 68. Et il y a tout un tas de gens à droite, un peu à gauche, mais surtout à droite, qui ont passé des dizaines d'années à cracher sur mai 68. Et donc, cette chanson, elle est absolument excellente. Et elle s'appelle 68 Arts.

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0: Non, non, c'est trop, hein, faut pas arrêter mon disque, ça passera pas à la radio, mais mon Dieu.
1: Et oui, ça passe à la radio, mais c'est sur les antennes de RFL 101 et dans l'émission Demain Gros Soir. Donc voilà, on vous a fait découvrir ou peut-être redécouvrir Colette Magny. On vous invite à écouter sa production qui était quand même qui a fait œuvre d'un militantisme culturel et artistique.
2: Mama Béa, pas Colette Magny.
1: Mama Béa, j'ai dit Colette Magny. Ouais, ouais. On n'arrête pas de parler de Colette Magny autour de Mama Béa, c'est incroyable. Et donc. Elle a utilisé la chanson pour faire défendre des valeurs de liberté, d'émancipation et de justice sociale. Et donc elle s'ancre dans une tradition clairement libertaire. On va se quitter par une chanson très longue, une ballade pour un bébé robot, qui est une chanson pour moi emblématique de ce qu'elle a pu produire. On va
3: tout petit rappel, l'émission elle sera rediffusée le mercredi de 9h à 10h, le samedi de midi à 13h après le marché, et le mardi suivant à la même heure. Et vous pouvez nous suivre sur internet, sur le site RFL et le site Demain le Grand Soir. Et là maintenant, Félix vous envoie la balade pour un bébé robot.
1: Et puis à la prochaine.
2: Au revoir.
3: Au revoir. Au revoir.

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0: Bonjour à toutes et à tous, vous écoutez RFL 101. Aujourd'hui, votre radio s'installe en direct de la 18e édition du festival Campagnard à Saint-Paterne-Racan. Campagnard, c'est le festival à taille humaine porté par ses bénévoles qui fait vibrer le cœur du pays de Racan les 26 et 27 juin. Deux scènes, des artistes de tous les horizons et une ambiance unique qui nous accueille chaleureusement depuis plusieurs années. Un grand merci à l'organisation de nous faire confiance cette année encore. Pour ce plateau radio, nous sommes entourés de l'équipe Demain le Grand Soir, votre émission du mardi de 18h à 19h. Restez avec nous pour une mise en bouche avec les interviews des artistes de la soirée avant leur représentation. Bonne écoute sur RFL 101.
1: Bonjour Antoine.
2: Bonjour.
1: Tu es bénévole sur les Campagnards depuis combien de temps? Et est-ce que tu peux nous raconter un peu la genèse de ce festival?
2: Alors, je suis bénévole depuis le premier jour, parce qu'en fait, je fais partie des trois fondateurs du festival. Donc, initialement, il y avait donc Simon, Baptiste et moi. Le projet, il vient du fait qu'on avait envie d'apporter un peu la culture urbaine en milieu rural. Et avant ça, bien avant, la vraie genèse, c'est qu'en fait, nous, à la campagne, on n'a pas grand-chose. Donc du coup, on avait des animateurs jeunesse qui venaient tous les mercredis, tous les samedis et les vacances pour nous organiser des événements. Donc ça allait des tournois de foot, organiser un petit concours de skateboard, aller au bowling à Tours, etc. Ça commençait à peu près vers 12 ans jusqu'à 18 ans. Donc on a organisé des petits concerts gratuits, donc avec Simon et avec Baptiste. Quand je dis gratuit, c'est que pour les jeunes, sans alcool. On réunissait à peu près 30 à 50 personnes dans la salle des fêtes. On a fait ça trois fois de suite, trois années de suite.
1: Avec quel groupe à l'époque?
2: C'est des groupes locaux, donc des fois c'était des gens de notre âge qui jouaient dans une fanfare, donc qui venaient jouer, ou des fois c'était un groupe de copains. Voilà, c'était vraiment du local, hein, l'amateur plus. À la troisième édition, on s'est dit on voudrait faire un truc un peu plus professionnel, entre guillemets, où on voulait faire venir à l'époque le groupe qui s'appelait As de Trèfle, groupe Tourangeau. C'était ça notre objectif. Et du coup, on a été voir notre animatrice, on lui a dit on veut faire venir As de Trèfle. Et elle nous a dit il y a deux problèmes. C'est que le premier, c'est que vous avez 18 ans, donc vous rentrez plus dans le dispositif jeunesse. Donc on ne peut plus mettre ça en place dans le cadre du budget, etc. Et puis donc le premier, c'était l'âge. Et le deuxième, c'était tout ce qui est financier. Pour s'occuper d'un groupe, il faut un cachet, il faut une scène, il faut de la sécurité, enfin, il faut monter un petit budget. Donc on a monté une association, on était trois, donc avec Simon, Baptiste et moi. On a cherché des noms, donc toute une liste de noms. Il y avait Boucheton Bled, il y avait Campagnard. Initialement, on voulait l'appeler l'association Campagnard, mais on s'est dit que non, Boucheton Bled, ça marchait mieux. Et puis on a gardé Campagnard pour le festival, parce que Campagnard, la première édition, on a fait... aussi bien une exposition artistique que il y avait un concours de skateboard, il y avait de la musique, enfin il y avait tout l'art de rue aussi un peu, enfin il y avait, on touchait à l'art global. Donc on a trouvé que Campagnard sonnait mieux pour un festival. Voilà, donc les deux trois premières réunions, on était donc tous les trois avec notre animatrice et puis elle nous a dit bon, trois c'est bien mais c'est un peu léger quoi. Donc il faudrait que vous soyez 10, 15, 20 pour avoir du monde. Donc ce qu'on a fait, c'est qu'on s'est greffé avec Saint-Paterne. Et l'animateur avait donc Ludovic, qui s'occupe actuellement de l'espace multimédia de Saint-Paterne. Il avait une appétence, il avait déjà monté un festival, il connaissait tout ça, toute la culture.
1: Il avait du réseau un peu, non?
2: Un petit peu de réseau, et du coup, il avait du réseau notamment, il connaissait très bien le groupe Volo. Tout ça fait qu'on avait potentiellement une tête d'affiche, on avait potentiellement quelqu'un qui pouvait nous aider, il nous manquait juste... De la petite main quoi. Donc du coup on a appelé tous les copains, on s'est réunis, on a monté l'association vraiment, elle s'est renforcée à 20, donc de 3 à 20. Et puis après, donc l'association elle s'est créée en janvier, enfin on a commencé en janvier, on l'a déposée en février et après on s'est dit on fera ça le dernier week-end de juin, donc il ne nous restait plus que 4 mois. Donc on a dû aller chercher des subventions, chercher des partenaires, essayer de trouver une scène, la sécurité, tout ça. Et puis des bénévoles aussi en plus pour nous aider parce que 20 têtes pensantes c'est bien, mais après le jour même il faut qu'on soit un peu plus. Donc ça, on a utilisé un peu tous nos parents, nos tontons, nos grands-pères pour nous aider à monter tout ça, monter des décors. Donc on a fait une première édition avec une scène, c'est la scène plateau de la communauté de communes. Enfin c'était vraiment petit, on fait 600 personnes, on était contents. On se dit bon c'est top, on veut quand même As de Trèfle. Donc on se dit on va commencer, on va faire la deuxième année. On a démarré plus tôt, donc à partir de février, La première édition, c'était février. Là, on a commencé en septembre. Et ça fait vraiment une année. Et puis, la deuxième édition, on fait 1200 personnes. La troisième, on fait 3000. Donc là, on s'est dit, ah, c'est bien, on a réussi à fédérer, faire quelque chose. Donc, on a continué. Troisième, quatrième, cinquième. On s'est dit, ah, allez, on fait sur 2 jours. On a fait 2 jours, on a augmenté le budget. On est passé, le premier budget initial, il devait être 30 000 euros. Et actuellement, sur la 18e édition, on est à 300 000 euros. Donc on a un peu grossi.
1: Comment vous le faites alors, ce budget? Parce que c'est pas évident.
2: Bah, en fait, tout part un peu de la programmation du festival. C'est ça qui fait un peu la ligne directrice du festival. Donc on se donne quand même un budget limite de cachet. Et puis on...
1: C'est-à-dire que vous prenez pas des artistes qui prennent plus que...
2: Ouais, nous,
1: vous dites combien?
2: Nous, c'est 100 000.
1: Okay.
2: Donc 100 000 euros, c'est déjà un bon budget, mais ça veut dire qu'il faut qu'on trouve 12 groupes pour deux week-ends, enfin deux jours dans le week-end.
3: Ça, c'est l'enveloppe pour tous les artistes.
2: Ouais, ouais. Cash artistique, c'est 100 000. Et avec ça, bah, faut qu'on trouve des têtes d'affiche, des noms qui vont nous ramener du monde, puis des plus petits qui fonctionnent, mais un peu moins connus. Et puis après, on essaye aussi de faire du local. Ça aussi, c'est...
4: Veut dire qu'il y a des groupes qui acceptent de payer moins que s'ils allaient sur notre festival? Il y a des groupes qui se dévouent là-dessus?
2: Ouais, en fait, nous, on est... Alors, comment ça marche, le cachet, pour ceux qui ne le savent pas? L'artiste a un cachet type. Et après, c'est des enchères. C'est-à-dire que nous, on va... Je sais pas, par exemple, un cachet à 10 000, nous, 10 000 hors taxes, par exemple, nous, on va le faire 10 000 TTC. Déjà, on prend 20 %.
1: Gratter à chaque fois.
2: On essaie de gratter au plus qu'on peut. Et puis après, y a une négo. Des fois, c'est oui, ok, mais alors par contre, on veut beaucoup d'invitations ou pas d'invitations. Enfin voilà, il y a toute une négo qui est faite. Et des fois, ça marche pas. Des fois, par exemple, on a Terre du Son qui veulent le même artiste, mais eux, ils mettent le vrai prix. Puis ça nous passe sous le nez. Voilà, ça, c'est le jeu du festival. Après, on fait partie maintenant depuis du réseau Touraine Festival. Et donc, du coup, on connaît les autres festivals. On s'appelle, et nous on voudrait faire cette tête d'affiche et on essaye que...
1: Qu'il n'y ait pas de doublon.
2: Voilà, qu'il n'y ait pas de doublon. Parce que sinon on fait notre tête d'affiche, un groupe, on va dire, lambda au quart de tour ou de Terre du Son, les gens ils vont peut-être pas forcément venir au campagnard.
4: Et pour le coup, aussi,
2: L'histoire avec Volo, c'est qu'ils sont de Neuilly-Pompière, donc à 10 km de Saint-Paterne, et c'est surtout qu'en fait Volo, ils étaient à l'école avec Ludovic, notre animateur, qui nous a aidé à monter l'association. Donc on avait déjà une facilité. Donc le cachet de Volo de la première édition, finalement, il était, je vais pas dire gratuit, parce que faut quand même...
1: Non, mais c'est les parrains.
2: C'est les parrains. Et du coup, ils ont accepté de faire un vrai effort financier pour venir nous aider, à nous soutenir pour nous lancer. Et du coup, on les a désignés parrains, c'est-à-dire qu'ils sont revenus plusieurs fois. C'est la troisième fois qu'ils viennent, ils sont venus 3 fois au campagnard.
4: Et pour le coup, en plus, Volo, c'est un groupe qui a des attitudes militantes. Je veux dire, moi, j'ai eu l'occasion de les faire jouer par exemple, sur Demain le Grand Soir. Ils sont étoyés à nos 10 ans ou à nos 20 ans. Ils se faisaient même pas payer, quoi. Enfin, je veux dire, ils ont fait aussi des trucs de ce type-là reprises.
2: Ils sont pour le développement de la culture. Ils sont dans les mêmes valeurs que les campagnards. Le côté un peu familial, le côté, parce que c'est ce qu'on revendique. Le côté écologie aussi.
1: Enfin, ils ont essayé de signer un... Enfin, en langue des signes, c'est nouveau.
2: Ouais, alors ça fait 2 ans, ça fait plusieurs années qu'on essaie de le mettre en place, mais c'est des choses qui coûtent assez cher. Et du coup, on a réussi via des subventions ou via des partenaires à développer ça. Et donc, c'est la deuxième année. Et là, ça a été initié aussi avec Volo. Donc c'est vrai qu'effectivement, on peut dire que Volo nous aide vraiment pour les initiatives un peu innovantes ou pour nous lancer ou pour faire des choses.
4: Et sur la programmation, elle est élaborée comment? Souvent dans les festivals, c'est 2 ou 3 personnes spécialistes, entre parenthèses, qui gèrent la prog. Et vous l'élaborez comment?
2: C'est à peu près de septembre à décembre. C'est quelques mois qui sont assez intenses. Et ça démarre, en fait, chacun donne des noms à... On a quand même un référent, on va dire, c'est celui qui contacte les groupes, donne au référent. Il va lui contacter tous les labels et toutes les boîtes de production. Il va essayer de définir les enveloppes. Par exemple, on voit que si y a un groupe qu'on aimerait bien faire mais qui coûte 100 000 euros de cachet, tout de suite on l'enlève parce qu'on peut pas, c'est inatteignable pour nous dans le budget qu'on a. Et puis après, on essaye de se dire on en prend un par soir, je veux dire, 2 dans le week-end. Et puis après, on compose autour. Donc souvent, c'est la tête d'affiche qui définit l'essence du festival. Et si la tête d'affiche, c'est du reggae, on va essayer de faire que les groupes autour soient pas forcément que du reggae. Ou si c'est du rap ou de l'électro, peu importe. Enfin, on va essayer de faire une prog éclectique autour de ça. Donc on essaye de... C'est un peu tout style. Il y a des styles qui fonctionnent un petit peu moins en campagnard, mais on essaye quand même de faire...
1: Qu'est-ce qui fonctionne moins ici ?
2: Le rap fonctionne un petit peu moins, par exemple.
1: D'accord.
2: Les raisons, en fait, c'est que les gens qui sont venus au festival, c'est des gens, comme c'est familial, ils sont venus à la première édition et ils viennent encore à la 18e, c'est-à-dire qu'ils nous ont suivis. Donc en fait, ils ont à peu près les mêmes goûts que nous. On est dans des mêmes générations. Alors il y a des plus jeunes quand même. Quand nous, on choisit la programmation, on sait que ça va plaire à 80% du public. Après, on a toujours des jeunes qui découvrent, on a toujours des anciens qui sont là aussi, mais... Quand on a démarré, on était 3 à avoir 18 ans et donc les autres étaient 13, 14, un peu plus jeunes. Donc on va de 40 à 30 et 40 ans. Et effectivement, maintenant, on a de plus en plus de personnes de l'association qui ont des enfants et donc peut-être une relève future.
1: Justement, comment tu veux le voir évoluer, le festival ?
2: En fait, ça fait 20 ans qu'on fait les campagnes. Que l'association existe, on a fait 18 éditions parce qu'il y a eu 2 années sans dû au Covid. Il y en a plus beaucoup qui sont vraiment restés à Saint-Paterne, on est tous un peu délocalisés, on a des enfants, donc du coup c'est plus dur de trouver du temps. On a la chance de tourner en fait dans le bureau. Donc par exemple, moi j'étais le premier président les 2 premières années et puis après ça a tourné. Ce qui fait qu'on fait des mandats plus ou moins de 2-3 ans en fonction des gens. Et depuis... je crois à peu près 5 ans, on a mis en place un système de coprésidence. C'est-à-dire qu'il n'y a plus un président, il y a 2 voire 3 coprésidents. Ce qui fait que ça permet de se diviser les tâches et du coup on a peut-être moins cet essoufflement.
4: Et au départ, Campagnard, c'était un festival assez local. Et en fait, il y a beaucoup de monde qui viennent. Maintenant, il y a 9000 spectateurs, je crois, cette année. Et donc, ils viennent d'où en fait ? Parce qu'il y a beaucoup de gens qui viennent de Tours, par exemple. Vous avez d'autres...
2: Alors, initialement, on n'avait pas forcément l'ambition de faire un festival qui va durer 18 ans. Hein. Enfin, c'était pas l'objectif. C'était nous, l'objectif, c'était de faire venir Arras de Trèves. J'y reviens toujours à ça. Mais...
1: Ils sont venus alors ?
2: Non, au final, ils sont pas venus.
4: Ils ont joué partout pourtant.
2: Non, parce qu'en fait, ils ont joué pas mal partout, effectivement. Et puis après, les fois où on voulait les faire venir, ils tournaient pas ou peu importe. Enfin, ça s'est pas fait. Puis après, ils ont arrêté. On a commencé à 600 personnes. Actuellement, on fait donc les premières éditions, c'était sur une seule soirée. Maintenant, on est sur 2 soirées. La soirée du vendredi, elle est plus petite. Donc, en général, on est entre 3 et 4 000 personnes. Et le samedi, on vient autour de 5 000. Donc, des fois, c'est un peu moins, des fois, c'est un peu plus. Mais globalement, sur le week-end, depuis plusieurs années, on tourne à 9 000 festivaliers sur le week-end. Donc, c'est quand même assez honorable. On est content de ce score-là. On ne peut pas faire beaucoup plus de toute façon parce que la jauge du site est à 6 000. Personne. Si on rajoute les 300 bénévoles, plus les invitations, plus tout ça, on comptabilise environ 500 personnes.
4: Et sur le modèle économique, est-ce qu'il y a des années où vous avez fait un four ou quoi ? Est-ce que vous arrivez à stabiliser au niveau recettes-dépenses ?
2: Alors, on a eu une année, une seule, où on a été déficitaire. C'est qu'en fait, il y a eu des gros orages, il a beaucoup plu. Et comme nous, là, alors c'est une force, mais c'est aussi une problématique. Le prix d'entrée, il est tellement bas que du coup, les gens, ils prennent le week-end d'avant en fonction de la météo. Ils disent, tiens, j'ai rien à faire, les campagnards, ça coûte pas très cher, hop, je viens. Pour l'instant, on n'a pas réussi à avoir de la pré-vente et à être complet rapidement. Donc nous, on a toujours des ventes de tickets sur place. Pour aujourd'hui, il n'y en a pas beaucoup. Il ne reste plus que 500 places, donc c'est quand même très minime. Donc il va falloir se dépêcher pour le coup. Souvent, les gens ils se disent on vient au dernier moment. Et donc, du coup, quand il pleut ou quand il y a des. Et pour revenir aussi à la question d'avant sur la population, donc nous, on touche, je pense, 70%, c'est Indre-et-Loire, Indre-et-Loire et Sarthe. C'est vraiment les deux départements qui nous. Qui, sur lesquels les festivaliers résident. Et après, on touche aussi tout ce qui est région centre dans sa globalité. On a quand même un peu tout ce qui est le Cher, etc., Bourges, un peu Poitiers et un peu la région angevine aussi. Parce qu'il y a beaucoup de gens de l'association qui habitent sur la région angevine et donc ils font beaucoup de tractations dans cette région-là. Et donc du coup, ça brasse aussi toute la région centre, quoi.
1: Et au niveau de l'éthique pour la nourriture et tout ça, c'est tout en circuit court, tout du coin, faites attention,
2: On essaye au maximum, on a été labellisé éco-festival, donc on essaye au maximum de réduire tout l'impact environnemental. Donc par exemple, on essaye au maximum de faire du local, donc que ce soit dans les fruits, les légumes, etc. Donc par exemple, on a un burger qui s'appelle le Campagnard, qui est à 90% local. Il y a 10%, ça doit être même, enfin, le gouda est local, la viande est en partie.
1: Ça aurait pu être annulé, t'as eu peur,
2: qu'on a mis en place pour la canicule. Alors, en fait, on n'a pas forcément, enfin, on a mis en place des choses. On a des brumisateurs qui sont sur le site. On autorise les gourdes vides. Et on a beaucoup de points d'eau qui permettent de remplir sa gourde. Des choses qui sont, on va dire, basiques, en fait, qu'on ferait même s'il n'y avait pas de canicule. On arrose aussi les festivaliers devant la scène pour éviter les malaises.
1: Avec tout le matos. Il
2: faut faire attention parce que du coup, la scène, il y a un peu d'électronique. Et donc, du coup, c'est un peu dangereux d'aller mettre l'arrosage. Mais Cali a voulu faire un peu le showman et se prêter au jeu de l'arrosage. Et effectivement, la scène a été un peu mouillée. Mais... Donc voilà, on a différentes actions. Et après, nous, on a la chance d'être dans un endroit qui est assez arboré. Il y a une rivière autour, ce qui fait qu'il fait chaud.
4: C'est des anciens marais, d'ailleurs, d'après ce que j'ai compris.
2: Mais je sais qu'il y a la piscine qui quand même ramène une certaine humidité. Il y a la rivière tout autour. Et quand même, quand le soleil se couche, il fait quand même moins chaud. Donc c'est beaucoup plus supportable. On n'est pas comme des gros festivals dans un champ sans abri. Où effectivement, là, ils annulent. Chambord, par exemple, il n'y a pas d'ombrage.
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2: Mais nous, on a la chance d'avoir un site qui permet ça.

0: Bonjour à toutes et à tous, vous êtes à l'écoute d'RFL 100 au festival Campagnard qui a lieu le 26 et 27 juin. Et je suis en compagnie de Étienne et Laure du groupe Toucan Toucan. Est-ce que vous voulez bien vous présenter ?
1: Salut ! C'est nous.
2: C'est nous, Toucan Toucan, le duo de pop. On sort de scène. On a un petit coup de chaud, peut-être on ne sera pas toujours cohérent sur nos phrases, mais on est bien là.
1: Mais on se rappelle qu'on s'appelle Étienne, Laure et que le reste de l'équipe est encore en de rangée parce que sur scène, on était 5 aujourd'hui ce soir, à l'instant en fait.
0: J'étais persuadée que vous étiez un duo seulement en fait et il y a d'autres musiciens avec vous. Vous composez ensemble ou c'est uniquement vous ? Comment ça se passe en fait cette répartition dans ce groupe ?
1: Historiquement, c'est le duo, donc Étienne et moi, parce qu'on c'est nous deux. Depuis l'année dernière, on a décidé de monter une formule, un band, quoi, pour nous accompagner sur les tournées, parce que plus agréable. Et puis ça nous permettait aussi d'avoir tous les instruments qu'avant on avait plus sur l'ordinateur en fait, qui tournait en bande derrière. Donc on a cherché ça. Par contre, on reste compositeur des chansons, mais vu qu'on maintenant on traîne tout le temps plus ou moins ensemble, très vite en fait on arrange un peu le live aussi en fonction des goûts de chacun, même si on reste vraiment sur la chanson pop avec cette ligne directrice de mettre de la good vibe, quelque chose d'assez solaire.
0: Solaire et aussi avec beaucoup de couleurs. D'ailleurs, vous avez interprété un de vos morceaux, Colors, qui, je trouve, reflète bien un peu votre esthétique de groupe aussi. Et cool. Cette énergie, et comment vous la décrirez, cette énergie que vous avez justement sur scène ?
2: Je sais pas, on essaye justement, en ajoutant du monde sur scène, on essaye de retrouver un truc un peu fédérateur où nous on s'amuse et on essaye de transmettre ça aux gens. On essaye lâcher prise, ce qui n'est pas toujours évident pour nous dans la musique, enfin dans la vie on va
1: dans
2: dire plutôt
1: vie,
2: de
1: ouais.
2: Lâcher prise et la musique ouais. Nous sert justement plutôt à ça, donc on essaye de former une team et d'envoyer ça sur scène pour que les gens ils partent là-dedans aussi avec nous. Quoi.
1: En fait depuis le départ on est des grands timides, Étienne et moi, et je sais pas, je pense que c'est pas pour rien, on s'est retrouvé avec une équipe où les autres sont aussi assez timides, mais par la musique, sur scène, on essaye de se dire... C'est pas nous en fait, c'est l'entité Toucan Toucan et on va se permettre des choses. C'est aussi pour ça qu'on est à fond dans les tenues, on aime vraiment ça, on va dans les couleurs, on ose des trucs. Franchement, si on avait le budget, on oserait des trucs encore plus fous. Je pense que c'est important de dire la scène, c'est la scène, on peut se permettre des trucs, c'est aussi ce que les gens vont kiffer.
0: Et que ça soit dans votre musique ou dans la manière dont vous vous habillez au fait et dont vous peut-être vous filmez aussi vos clips, la manière dont vous animez, j'ai presque envie de dire votre musique. C'est quoi vos inspirations ? Qu'est-ce qui vous pousse à aller dans telle ou telle direction ?
1: On se pose pas tant de questions que ça. Je crois qu'en fait, ça fait quand même assez longtemps que le groupe existe. Je pense que la question s'est posée sur les deux premières années, mais après, très vite, on s'est retrouvé avec Étienne. Lui, il écoutait plus de la chanson française. Moi, je suis très... musique anglo-saxonne en anglais. Donc déjà, on a fait un petit virage un peu plus vers le français au fur et à mesure des années. C'est pas, je pense à Voyou comme ça, ou Terre Noire, ou La Chica. Il y a eu un moment, en fait, dans le groupe, on est allé dans des choses...
2: Ouais, plus la scène émergente française. Ouais.
1: La scène émergente française, mais tout en gardant des influences anglaises.
2: Qui depuis a bien émergé, d'ailleurs.
1: Lily Allen, par exemple, moi, ça fait partie de mes grands rêves. Bon, ouais, on cite The Do, parce que, pareil, on les a... On a tellement écouté.
2: Métronomie aussi, ouais.
1: Métronomie à fond, l'impératrice. Enfin, tu vois, on est un peu dans. On voudrait être dans cette grande famille-là, tu vois, où au final, c'est entre la pop et la chanson. La voix, elle n'est pas censée être prioritaire. Genre, c'est pas le truc devant. On n'est pas là pour le texte, même si le texte a son importance. C'est plutôt les mélodies, c'est plutôt les ambiances. Plutôt emmener des gens dans un univers, tu vois, où facilement, ils vont fermer les yeux et ils vont essayer de se lâcher aussi. Et après, chacun, il voit sa propre vie.
2: Ça raconte des histoires aussi, ouais, moi j'ai l'impression que les morceaux, chaque morceau raconte une histoire, puis on va au bout de cette histoire, on lui met toutes les couleurs qu'on a envie d'y mettre, pour que ça soit cohérent, et puis miraculeusement, l'ensemble de tout ça fait un tableau qui est cohérent,
1: qui nous plaît, et c'est vrai que les textes sont assez aussi imagés, nous on sait de quoi ça parle, je pense qu'il y a des gens qui savent pas de quoi ça parle, mais c'est pas très grave après, s'il y a des gens qui ont envie de savoir, ils nous posent des questions et tout ça, mais on garde une distance quand même, tu vois, avec ce truc de se dire, on n'est pas là pour déballer le plus... profond nos vies, mais on veut par contre faire un espèce de truc, une osmose entre nous deux sur et nous cinq dans l'idéal.
2: Que les gens s'en emparent, quoi.
1: Et que les gens
2: ça résonne.
0: Oui, puis il y a beaucoup de variations aussi dans votre, dans vos morceaux. On parle encore de couleurs, mais c'est vrai que ça change très souvent. Votre morceau, il est jamais totalement en fait linéaire. Il bouge tout le temps.
1: Le
0: il...
1: set, tu veux dire ouais. Il y a des. Ok. Ouais. On bah se rend pas trop compte de ça.
2: D'aller dans une énergie et en fait de donner tout ça à un morceau, peu importe que on ait telle et telle influence qui se mettent sur un titre et qu'il n'y ait pas ça sur un autre, quoi. On essaye d'aller au bout du morceau sans se soucier du global. Après, il y a toujours un peu de cohérence à ouais. un moment, forcément, parce que c'est les mêmes instrus, c'est les mêmes personnes qui écrivent, c'est les mêmes personnes qui chantent. Ça crée forcément quelque chose.
1: C'est vrai que nous, on n'a pas ce recul-là, en fait. Tu vois, on ne se rend pas compte de trop... On a cherché à faire une progression dans le set, même si on ne veut pas non plus, tu vois, un truc trop mou au départ, parce qu'en fait, on est obligé d'accrocher les gens dès le départ. Mmh. Donc, on est un peu dans un truc où on essaie d'accrocher les gens. Après, on leur raconte un peu plus nos petites mélancolies. Et après, on essaye de les rechoper à la fin avec de l'énergie. C'est vrai que ça fait plaisir quand les gens, on les voit à la fin, ils dansent. Voilà, ce soir, il faisait vraiment très chaud, mais je voyais honnêtement que les gens, ils avaient envie, ils étaient dans la musique. Et moi, c'est ce qui compte.
0: C'était votre première fois à Campagnard ?
2: Ouais.
0: Et comment vous avez trouvé le public, du coup ?
2: Très cool.
1: Bon, très cool, très cool.
2: Probablement qu'ils avaient un peu chaud, hein. Ça avait l'air de, ça se voyait quand
1: ouais,
2: même.
1: Ouais, mais ils étaient bien présents, tu vois. C'est, oui, c'est vraiment là, des ouais. horaires en plus qui sont compliqués. 19h, oui. Honnêtement, moi-même, tu vois, c'est pas, je suis pas au taquet du premier concert si je connais pas. Je vais écouter de loin. Il y a de fortes chances que j'aille me prendre un verre et tout ça. Donc je suis assez contente qu'il y ait des gens qui soient venus dès le premier morceau.
2: Ouais.
1: Et ouais, franchement, ça fait plaisir. Là, c'est notre reprise et je trouve qu'on s'en est pas trop mal sorti.
0: J'avais aussi une dernière question. Votre dernier album, si je ne me trompe pas, il est sorti en 2022. Vous ouais. avez sorti des singles, mais je vais savoir si, entre-temps, vous avez l'idée de ressortir un album ou si vous souhaitiez faire une pause. Comment ça se passe pour vous, processus de création ?
1: Ouais, on en rêve.
2: Là, c'est vraiment le sujet brûlant qui a pris du retard. Non, mais oui, on a tourné beaucoup avec l'album Sirocco. Mmh. Et par exemple, à ce qu'on a joué ce soir, il y a encore des morceaux de Sirocco parce qu'on les aime bien, mais il y a aussi beaucoup de nouveautés qui ne sont pas dessus, qui ouais. font partie d'un futur album qui arrivera, qui va pas tarder à arriver. C'est juste tout est très long, les subventions elles se sont fait dégommer, donc la culture a plus de sub, du coup c'est toujours assez compliqué d'aller mettre en place une sortie d'album. C'est toute une logique administrative avec sa structure, faut aller chercher des subs, faut monter un projet, ça prend au moins un an tout ça une fois que les morceaux sont écrits, hein. Donc le temps de les composer après avoir tourné, d'aller structurer tout ça dans un contexte qui est un peu abîmé, ça a pris plus de temps que prévu, mais ça va venir. on y croit, il est là, en fait, ça sortira. En fait, peu importe ce qui se passe, on les sortira.
1: Il attend que ça, mais c'est sûr qu'en fait, on n'a pas non plus envie, tu vois, de les sortir comme ça, sans promo, sans rien, parce qu'effectivement, comme tu dis, c'était en 2022, donc ça commence à dater.
2: Fin 2022.
1: Fin 2022, ouais. C'est vraiment des morceaux, tu vois. Ouais, bah, on va pas dire qu'ils sont datés, mais tu vois, on les a pas écrits hier, quoi. Ils ont au moins 2 ans, les nouveaux morceaux et tout. Donc pour nous, c'est vital qu'ils sortent. Et en plus, quand les gens sont là, ah bah celui-là, j'ai bien aimé, mais je le retrouve pas dans l'album, c'est super frustrant. Effectivement, entre le temps que tu prends à écrire et le temps que ça prend à sortir quand tu veux faire les choses bien, tu vois, par exemple payer les gens sur les clips, payer les gens en studio, tout ça, et ben faut forcément des subs, et ça c'est très très long, et comme tu dis, il y en a de moins en moins, donc c'est un peu la misère. Mais par contre, dans tous les cas, c'est ce que tu disais, c'est quoi qu'il arrive, on les sortira, et puis on fera de la com dans la rue si vous.
0: Là, c'est plutôt une bonne nouvelle. Ça veut dire qu'il va sortir et on a hâte de l'écouter. Finalement.
1: Trop bien, merci beaucoup.
0: Merci beaucoup.
1: Ah, merci.
2: Bah, merci à vous.
1: Avec plaisir.
0: Ah ouais, un morceau pour illustrer. Moi, j'aimerais bien mettre Colors parce que je l'aime beaucoup, ce morceau-là. Je
2: Trop
0: sais
2: bien.
0: Pas si
1: moi
0: ça
1: aussi,
0: vous va.
1: Franchement, en attendant d'avoir les nouveaux Colors.
2: Moi, j'adore le clip de Colors. C'est notre clip le plus ambitieux en termes de tournage, mais il est vraiment cool.
1: Ouais. Bah, merci à vous.
0: Merci.
1: Très bonne soirée, bon festival.

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0: Bonjour à toutes et à tous, bienvenue sur RFL 101 pour un jazz feeling entre guillemets un petit peu particulier, puisque nous avons le grand plaisir de recevoir parmi nous Mathilde et Chloé. Bonjour Mathilde, bonjour Chloé.
1: Bonjour. Bonjour.
0: Voilà, les représentantes du Plessis, donc pour un festival, on en est à la 7e édition je crois, festival Haut les Beaux Jours, donc qui va courir pendant une partie du mois de juillet. Donc elles vont avoir l'honneur de nous présenter ça dans quelques instants. Juste avant, une petite annonce, je vous avais passé il y a quelques temps un disque de Raphaël et Sylvain Dubert, donc les frères Dubs, qui sont en train de renouveler un petit peu leur répertoire d'une certaine manière, mais surtout leur formation, avec un quartet qui a sorti un album d'ailleurs, c'était Roue Libre, il y a quelques temps déjà, au studio de l'Ermitage notamment à Paris, et qui vont se produire jeudi 9 juillet à 14h30, donc c'est un horaire inhabituel, à la salle Vodanum à Rochecorbon. Donc voilà, guitariste, essentiellement de la musique balkanique grecque, dont ils se sont fait les spécialistes dans la région. Voilà, donc les frères Dubs, qui ont changé de nom, maintenant ça s'appelle Dubs tout court, puisqu'il n'y a pas que les frères, il y a deux autres musiciens. Et donc ce sera le 9 juillet à Rochecorbon à 14h30. On écoute juste un petit morceau pour se rafraîchir la mémoire.

0: Voilà, Dubs, donc 9 juillet, 14h30, à Rochecorbon, salle Vodanum. On passe au Haut les beaux jours. J'aime bien ce titre, ça rappelle un petit peu le programme du Conseil national de la résistance. Ça, c'est le petit côté historique de l'émission. Donc, qui va s'étaler du 4 au 19 juillet, essentiellement les week-ends. Vous intervenez comme vous voulez, les filles, hein, l'une après l'autre, etc. Peu importe. Hein. C'est vous qui êtes les maîtres d'œuvre. Donc, juillet, ouais.
1: Oui, et ben juste pour revenir au nom Haut les beaux jours. Ce festival a été mis en place et créé juste après les années Covid pour penser à des meilleurs jours.
0: Des respirations.
1: C'est ça, des respirations. Ouais. Et comme on a la chance au Plessis d'avoir un beau parc, c'est vraiment profiter de l'extérieur, de cette biodiversité, entendre les oiseaux pendant des concerts. Et du coup, voilà, c'est vraiment cette envie... d'avoir des beaux jours.
0: Ouais. Et il y a d'ailleurs diviser l'année du Plessis en une saison extérieure et une saison intérieure.
2: Ouais, absolument. Hein, on a deux saisons. En fait, la particularité de notre fonctionnement, c'est que nous, on imagine la programmation à partir du lieu. Et comme on a la chance d'avoir et à la fois le château et aussi accès à un parc de presque 2 hectares, on a divisé la programmation en deux saisons. Une saison intérieure avec plus des petites formes, puisqu'on a quand même une salle qui fait 70 places assises et une centaine de places debout, donc c'est plus des petites formes. Et à l'extérieur, on peut se permettre peut-être un peu plus de fantaisie, des plus grandes formes.
0: Ouais, avec voilà. un public plus, qui peut s'étaler un peu. Exactement. En fonction de l'espace.
1: Il peut y avoir du monde dans le parc sans qu'on s'en rende compte.
0: Ouais,
1: et donc ça, c'est assez chouette.
0: Ouais, tout à fait. Et c'est vrai que le lieu est incroyable quand même. Il faut rappeler que c'est un château où Louis XI, pardon, a passé une bonne dizaine d'années. Il y a ce grand parc, effectivement. On peut aussi rappeler quand même que depuis 98, je crois, au départ, c'est la compagnie José Manuel Cano López qui s'est installée. Et moi, j'ai le sentiment que s'il n'y avait pas eu cette installation... Honnêtement, on ne serait pas où on serait, où se trouverait actuellement le Plessis. Dans quel état, dans quelle situation. Et donc, c'est parce qu'il y a eu une vie, effectivement, dans ce château et dans ces jardins. Une vie permanente, en fait. Des activités, du travail, de la création, des invitations, des projets que le château est encore à peu près dans cet état aujourd'hui.
1: Oui, complètement. Effectivement, depuis 1998... la compagnie donc Cano López, José Manuel Cano López, entretient tant au niveau des locaux, mais effectivement au niveau artistique, humain, ce lieu-là. Et on a toujours pris soin de toutes les pièces, et ils se sont battus effectivement pour que ça reste dans le patrimoine et pas que ça devienne d'autres choses moins sympas.
2: Voilà. Ça reste un lieu ouvert à toutes et tous aussi, c'est ça qui est important.
0: Exactement.
2: C'est que le lieu a toujours été ouvert dès 98, le parc était ouvert aux Larichois, Larichoises, à toute la population, aux Tourangeaux, Tourangelles, etc. Et c'est très important pour nous de garder et de aussi rappeler que le lieu a toujours été ouvert.
0: Oui, complètement. Et rappeler aussi que le pour la plupart des événements, en fait, le prix est libre, quoi. C'est-à-dire que c'est effectivement disponible et c'est ouvert à tout le monde, y compris d'un point de vue financier.
2: Ça, le prix est souvent soit libre, soit on propose 2 ou 3 tarifs avec des tarifs vraiment très bas. Généralement, on est autour de 5 € pour une journée complète de programmation et une gratuité généralement pour les enfants.
0: Donc, tout à fait, c'est ce qui est...
1: Puis on ne dépasse jamais 15 €. Voilà. Ouais. Et ce qui est important aussi, c'est de montrer une transparence sur les coûts. Et aussi ce qui nous permet de mettre en place ça, donc les subventions, etc. Et en fait, c'est important de montrer ça au public. Bien parce sûr. Que peu de personnes ne se rendent compte effectivement qu'il y a des coûts techniques, des coûts, plein de coûts, et donc ça, c'est important. Ouais,
0: complètement. Et puis, par les temps qui courent, on va dire que la situation de la culture en France est quand même un petit peu sinistrée. Et oh les beaux jours on va profiter de ce festival, mais c'est vrai que c'est compliqué quand même, entre des subventions réduites, voire carrément supprimées, des concerts des festivals supprimés. Je pense au oui. festival de jazz de Vauvert qui a été supprimé par la municipalité mmh. du Rassemblement National. Et à mon avis, ça ne va pas être la seule. Mmh. Donc, c'est voilà, cette compagnie théâtrale qui s'est étoffée en plus, mmh. hein, qui maintenant est devenue un tiers-lieu, un centre culturel de rencontres, etc. Elle maintient le drapeau de la culture, le drapeau ouvert à tous. Et voilà, il y a un projet culturel, artistique, évidemment, c'est le fondement, mais il y a aussi le projet social qui est derrière.
1: Complètement, ça, c'est très important et c'est même au cœur de notre projet. Ouais. On a effectivement un axe autour de la biodiversité, un axe autour de l'histoire, un axe autour de tout ce qui est artistique avec des résidences d'artistes. Une programmation, comme on disait, en deux temps. Et on a un axe d'éducation artistique et culturelle. Avec un point important, c'est permettre à un maximum de personnes, des tout petits aux plus âgés, d'avoir accès à des projets, des spectacles dans les murs et hors les murs. Et vraiment, autour du handicap, de l'inclusion, de l'autonomie. Et ça, pour nous, c'est vraiment le cœur de notre projet.
0: Ouais. Et quand on dit ouvert à tout le monde, c'est ce que tu viens de dire, quoi. Oui. C'est-à-dire que personne n'est laissé sur le bas-côté.
1: Non, on essaye.
0: Ça appartient à tous. Quoi.
1: Exactement,
2: c'est ça.
0: Parler de biodiversité, j'ai noté qu'il y avait la Sépante, qui est une... Je ne sais pas si les gens connaissent bien. C'est une des plus vieilles associations nature, entre guillemets, de la région. Ils font un boulot incroyable ils dénombrent, ils recensent, ils relèvent, etc., au niveau de la faune et de la flore. Ils font un boulot incroyable depuis des années. Et ils sont un peu partenaires du Plessis, d'ailleurs, en quelque sorte. Hein. Au niveau notamment du travail sur le jardin, sur le parc.
1: Ouais. Autour du parc, ils ont un diagnostic et ils travaillent vraiment là, donc avec la ville de La Riche et effectivement avec l'association, avec le groupe K, qui mène le projet du tiers-lieu. C'est vraiment un apport, une richesse très très importante d'avoir cette association-là, qu'on retrouvera effectivement dans notre programmation samedi prochain.
0: Alors pour la programmation, c'est extrêmement copieux, hein. On ne va pas pouvoir faire tout, mais moi je vous invite à aller sur le site du Plessis, hein. 4 juillet, 5 juillet, 11 juillet, 12 juillet, 18 juillet, 19 juillet, vous verrez, c'est extrêmement varié, c'est ce qu'on fait au Plessis depuis des années, quoi. Voilà, y a des activités d'écriture, de musicale, de danse, mais c'était ce week-end, je crois.
2: Oui, on a déjà fait
0: Au niveau du flamenco, hein.
1: Oui, ouais, avec une carte blanche à notre comité des artistes, parce qu'on parle effectivement du Plessis en tant que tiers-lieu culturel, et on a effectivement différents comités qui nous aident, qui nous soutiennent et qui proposent plein de choses pour enrichir le projet, et notamment ce comité des artistes. Donc dimanche, on a eu effectivement Léa Carlesema, autour du flamenco.
0: Qui est une habituée du Plessis.
1: Une habituée, oui. Complètement. Robin Steiner, qui nous a fait l'honneur de se produire pour son dernier album. Et Axel de Efeb, avec un bal musette pailletée qui était superbe. Et on pense aussi à Véro LP. Donc toutes ces personnes de chant, toutes ces personnes qu'on constitue le comité des artistes avec qui on travaille régulièrement.
0: C'est vraiment un boulot de collaboration, en fait.
1: Complètement.
0: Il n'y a pas quelque chose qui est imposé comme ça.
1: Il
0: y a
1: une
0: ligne, bien sûr.
1: Ouais.
0: Mais effectivement, il y a des ajouts qui viennent des différents partenaires.
2: Ouais, puis la collaboration, les collaborations se retrouvent tout au long de la programmation, puisque on le verra aussi dans le dernier week-end, mais on donne aussi la main à d'autres associations, notamment le 18 juillet avec Bruit de Fond et Résonance, qui sont deux assos de musique actuelle avec qui on a travaillé notamment sur une journée de programmation. Et comme tous les ans, notre carte blanche à l'Orchestre des Jeunes du Centre. Donc là aussi, une volonté en fait de partager et de créer cette programmation ensemble et de faire ensemble et pas d'être que nous.
1: Non, en fait, c'est effectivement la programmation, on la pense sur différents plans. Donc moi, je peux proposer des coups de cœur, des envies, mais toujours en lien avec ce qu'on défend dans le tiers-lieu. Donc, on retrouve effectivement une journée autour de la biodiversité, une journée autour des tout-petits, on appelait ça journée jeune public et vieux parents. Donc, quelque chose de très familial, parce que ce lieu est un lieu familial, vraiment. Et ça, c'est très important pour nous. Une journée, donc samedi, qui est déjà passée autour de art, inclusion, autonomie. Et effectivement, des envies de faire découvrir d'autres associations ou d'autres univers musicaux, notamment l'Orchestre des Jeunes du Centre. Effectivement, c'est un magnifique orchestre classique, mais nous, on accueille peu de résidences de musique classique, plutôt des musiques actuelles.
0: Oui.
1: On en a quelques-unes, et du coup, là, c'est vraiment permettre de découvrir 120 jeunes, très jeunes. Ouais. Musiciennes et musiciens, mais qui sont, mais c'est un moment toujours un peu hors du temps.
0: J'imagine.
2: Puis c'est une porte ouverte peut-être plus simple à la musique classique, puisque ça se fait aussi en extérieur, et ça permet à des publics qui sont pas forcément à l'aise d'aller, par exemple, je sais pas moi, à l'opéra, d'entrer un peu dans cet univers un peu plus facilement.
0: Ouais, exactement, il n'y a pas besoin de papillons forcément
2: pour
0: écouter cette musique. Alors moi je vous accueille dans le cadre de Jazz Feeling. Évidemment, la programmation est pas. Il y a du jazz, hein, mais elle est pas uniquement là. Mais c'est quand même c'est important. Donc ça va être notre dernière émission, et c'est important de présenter ce que vous faites au Plessis. Donc on va commencer le 11 juillet avec un artiste qui s'appelle Pio, qui est d'origine sicilienne, je crois.
1: Exactement.
0: Qui est un peu dans le style pop, rock, électro, etc., etc. Et qui a sorti un premier disque qui s'appelle Tout va pour le mieux en juin 2025. Est-ce que vous avez d'autres informations sur ce musicien? Est-ce qu'il est déjà venu au Plessis?
1: Alors Pio, il est venu dans le cadre d'une semaine avec Jazz à Tours, donc le lien jazz.
0: Ouais, bien sûr.
1: Avec Jazz à Tours, en fait, il y a eu un dispositif, c'est Télescope, il me semble.
0: La Waria, on en parlera tout à l'heure.
1: Exactement, ils ont gagné. Ouais. Et ils ont pu se produire en fin de soirée. Et en fait, on l'a découvert. Moi, je l'avais découvert vraiment par le biais plutôt d'un clip.
0: Ouais.
1: J'avais reçu ce mail-là. Et en fait, juste en regardant le clip, j'ai eu un énorme coup de cœur. Et il se trouve que Chloé, Élise et Agathe l'ont vu sur scène. Et
0: il faut qu'il vienne.
1: Voilà, c'est exactement. Et ça va être, un très beau moment.
0: Ouais, ouais. Et alors, j'ai remarqué aussi que les musiciens, chanteurs, chanteuses qu'on va présenter, là, ils ont tous, d'une certaine manière, sorti un disque, mais ils passent essentiellement par les réseaux, par les,

0: le fait qu'il ait, tu parlais de sa relation à Jazz à Tours, ça peut aussi peut-être, moi je dis ça, je prêche pour mon pour ma boutique, hein, mais ça peut permettre de, d'amener des gens vers le jazz qui est encore considéré comme élitiste ou machin, etc. C'est, ce qui n'est pas le cas, mais bon, il y a encore cette image-là, et ça peut permettre de fabriquer une passerelle en fait qui peut permettre aux gens de naviguer et de découvrir. Moi j'ai sélectionné un morceau, Dreams from Dreams, on va l'écouter tout de suite, donc. Et lui il sera le 11 juillet donc à 20h30.
1: Exactement, sous les arbres.
0: Sous les arbres avec les oiseaux au-dessus et les criquets.

0: Voilà, donc ça, ce sera le 11 juillet à 20h30. Le lendemain, donc, ce sera le dimanche. Alors, un personnage qui est assez intéressant, qui s'appelle Mariotte. En fait, son nom, c'est Olive Perrusson. Elle écrit la musique, les paroles, elle chante aussi. Et elle est accompagnée d'un groupe avec Zachary Terre, qui est un batteur, Antoine Lombard, qui est un saxophoniste qui joue de l'alto, du soprano, voire du baryton, Anthony Ocar, qui est un contrebassiste, et Sylvestre Perrusson, donc, qui est au chœur avec elle. Et elle, j'ai l'impression qu'elle est en train de prendre de l'ampleur, cette jeune femme.
1: Oui. Là, c'est avec... c'est un trio pour nous, avec Jasmine Lee,
0: oui. Contrebassiste de Jazz à Tours.
1: Et on va trouver...
0: Ouais.
1: Parce que c'est un trio et c'est pas tout le temps, elle peut être en solo.
0: Oui,
1: elle peut être
0: fait.
1: En duo ou en trio. Mm-hmm. Et là, du coup, elle sera en trio, du coup, effectivement, avec Jasmine Lee. Et Chloé va me dire.
0: La troisième personne du trio.
1: Dans quelques temps. Et effectivement, on l'a déjà reçue. Mm-hmm. Je crois il y a 2 ou 3 ans. Mm-hmm. Pareil, au niveau de la temporalité, je ne sais plus. Mm-hmm. Et donc, ça. Encore plus évolué. Et là, c'est un nouvel album, effectivement. Oui. Donc, on va découvrir ça pour la première

0: C'est Soa Ravalosson à la basse.
1: Merci, Chloé.
2: Ok. Et oui, un nouvel album, donc j'ai extrait un petit morceau. Et moi, ouais. Il y a un truc qui m'avait surpris, c'est que elle est partie d'un événement qui a eu lieu en juillet 1518 à Strasbourg. C'est des événements qui sont répercutés plutôt dans l'Europe de l'Est. À l'époque, Strasbourg n'est pas en France. Hein. C'est dans l'Empire germanique. Et c'est des espèces de ce que les historiens appelaient des manies dansantes, c'est-à-dire des gens qui se mettent à danser sans aucune interruption pendant des heures, pendant des jours. Il y en a qui tombent d'inanition, qui meurent pendant cet épisode-là. Et il y a un écrivain français qui s'appelle Jean Tellet, qui a publié justement un bouquin autour de ces phénomènes-là, qui s'appelle « Entrer dans la danse ». Il a publié ça en 2018. Et c'est très intriguant, et c'est en même temps assez intéressant d'aller se pencher là-dessus. Et c'est curieux qu'elle ait déniché ce truc-là. C'est vraiment confidentiel dans le domaine historique. Hein, et elle est allée piocher ça. Et elle a fait une ou deux chansons sur cet événement-là. Moi, je vous propose d'écouter La Géante de Mariotte.
0: Super.
2: Qui donc se produira le 12 juillet au Plessis. Donc, ce sera à 19h.
0: C'est à 19h, ouais. Exactement. Et ouais. Puis, Mariotte, juste, c'est pareil, c'est une personne qu'on connaît depuis un petit moment et qui a un lien assez aussi fort avec le Plessis, qui était en résidence d'écriture, en résidence avec plusieurs projets. Et du coup, voilà, on est très, très heureuse de la retrouver.
2: On écoute Mariotte.
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0: Voilà, Mariotte, 12 juillet au Plessis, à 19h. On passe au week-end d'après, donc 18 et 19 juillet, pour découvrir... Alors, une autre personne qui a un lien avec Jazz à Tours, puisqu'elle a une formation là-bas, c'est Lawaria. Donc, elle est... au début, elle c'était essentiellement... elle chantait accompagnée d'un piano, c'était, on va dire, très... un petit peu musique de chambre, très confidentielle. Puis ça s'est un petit peu étoffé. Elle compose, elle écrit les paroles. C'est elle qui les interprète. Elle chante en trois langues, français,
1: plusieurs langues, oui.
0: Anglais, arabe. Mm. Et elle a été lauréate, tu parlais Mathilde tout à l'heure, de Télescope, comme Télescope, une structure donc qui permet d'aider des jeunes musiciens en fait, hein, à travers la formation, à travers l'organisation de concerts, etc. Elle a été lauréate en 2025, dans l'année dernière.
1: C'est ça.
0: Notamment, et c'est un dispositif Jazz à Tours.
1: Oui. Et pareil, on l'a découverte, je ne me souviens plus la première fois, mais sa voix... En tout cas, moi, m'avait...
2: Ouais, c'est assez envoûtant.
1: Ouais, complètement bouleversée. Mmh. Elle a une magnifique présence. Mmh. Et en fait, ce qui est assez chouette, c'est qu'elle touche à différents univers.
0: Tout à fait.
1: Que ça soit pop, que ça soit plutôt soul. Et cette voix est vraiment très puissante.
0: Ouais. Alors qu'elle est... Elle est feutrée, mais il y a quelque chose derrière. Quoi,
1: complètement.
0: Ouais. Mmh. Elle s'est produite au mois de mars à l'Astrolabe, à Orléans, notamment. Et donc, elle a sorti sa dernière production s'appelle My Girls. Donc, ça concerne essentiellement les femmes, peut-être comme le nom l'indique, et le problème de la liberté aussi, effectivement, des femmes. Mmh. Et elle avait fait un petit passage à la salle Okay Game il n'y a pas longtemps.
1: Oui.
0: Donc là, elle s'accompagne habituellement... Vous me direz si c'est le cas ici ou pas.
1: C'est alors...
0: Pierre-Thomas Fredon à la basse, ouais. D'Arnaud Ruggieri au clavier.
2: Je pense que c'est ça.
1: Et je crois qu'ils sont quatre.
0: Il y a Paul Brière aussi qui doit être aux manettes, je pense.
1: C'est ça.
0: Ouais.
1: C'est un quatuor, il me semble. Pour, voilà. C'est pareil, en fait. Ouais. Elle a plusieurs... elle peut avoir en solo, en duo, en trio.
0: Oui,
1: et
0: oui,
1: du
0: oui.
1: coup, là, c'est un quatuor.
0: Elle a plusieurs formations possibles.
1: Formations possibles, effectivement.
0: On va écouter Brume, donc, qui est un très, très beau titre. Et on va l'écouter en... Il est disponible sur disque, on va dire, même immatériel. Et on va l'écouter en version live. Donc, on écoute Lawaria.

0: Voilà, c'était La Waria, donc pour une version live de Brume, et donc ce sera à 19h30, le 18 juillet. Donc 19h30, 19h, 20h15, surveillez bien les horaires, c'est pas forcément toujours au même moment, et voilà. Et comme disait José dans une interview à FR3, il disait, nous, voilà, ce qui se passe au Plessis, c'est que les gens viennent pas à 8h et partent pas à 9h30 et rentrent chez eux.
1: Exactement.
0: C'est un espace qui est ouvert avant, qui est ouvert après, et il y a plein de choses. Donc voilà, c'est pour ça que les horaires sont pas forcément pile poil à chaque fois. Donc voilà. Dernier jour, donc, c'est le 18 juillet, deux concerts par contre, ce soir-là, donc La Waria à 19h30, et puis Milo Aska à 20h15, un trio, avec là aussi sonorité très différente. Hein,
1: oui, c'est vraiment différent, aussi, ouais. Avec effectivement des influences rap, rock,
0: oui,
1: et chansons françaises. Et en fait, ça m'a frappée en faisant la programmation, j'avais pas réellement percuté, mais c'est la première année où tous les groupes chantent en français, et il y a peut-être,
0: ouais,
1: y a d'autres langues,
0: ouais, ouais.
1: Et c'est assez rare. Souvent, effectivement, on a des groupes plutôt plutôt anglais,
0: ouais,
1: ou autres,
0: ouais.
1: Et du coup, je
2: ouais, c'est vrai.
1: Body, c'est vraiment assez chouette de voir que effectivement il y a des groupes.
0: Oui,
1: là, c'est vraiment chansons françaises, mais avec plein d'influences autour.
0: Oui, bien sûr, bien sûr.
1: Ouais. Donc voilà, j'ai, en écoutant les extraits, je me suis dit, mais j'ai même pas percuté.
0: Ouais. Parce que souvent, dans le rock et la pop, c'est souvent anglais. Quoi.
1: Et c'est souvent anglais. Et du coup, là,
0: quelle que soit la nationalité, les groupes, d'ailleurs.
1: Exactement. Et là, il y a des beaux mélanges avec différentes langues également. Voilà. Et donc, oui, Milo Aska, entre rap, chanson française, indie, rock, voilà. Pareil que La Waria, il y a beaucoup d'influences différentes. Donc c'est assez riche.
0: Là ils sont, ils devraient être trois.
1: Normalement c'est ça.
0: J'ai compris. Voix, piano, guitare.
1: Exactement.
0: Donc on va écouter Milo Aska pour un morceau qu'il a dédié à Mathilde, donc qui s'appelle Mathilda.
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0: Voilà, Miloaska pour Mathilda. Donc le 18 juillet au Plessis, à 20h15, donc deuxième concert après celui de La Waria. Donc voilà, ça fait, ça fait une belle brochette pour deux week-ends de juillet, donc les deux prochains week-ends. Et tout ça, ça se passe au Plessis.
1: Oui.
0: En dehors de la musique, vous pouvez dire d'autres, s'il y a d'autres infos importantes, par exemple, d'autres animations dans le cadre de ces jours, quoi.
1: Peut-être que tu peux choisir d'autres. Quelques-unes, et puis sur le samedi 11 juillet, là vraiment, on va avoir pas mal d'ateliers. Donc, c'est une journée qu'on a appelée la fête du Plessis du Parc, en l'honneur à ce joli parc, et effectivement autour de la biodiversité. Donc, il y aura des ateliers bombe à graines, fabrication de papier, des balades donc nature avec la Sépente. Un challenge photo avec l'autre association à la riche couleur sauvage. Des ateliers apéro avec terre grecque.
0: Ça, c'est pour les fêtes du
1: bus. Exactement. Et on va se dire un petit les coups de cœur parce qu'on les aime énormément. Ils font partie de nos résidents permanents à 22h. Un truc
2: complètement
1: loufoque. Une installation performance, mais on ne sait pas. À quoi ça va ressembler, parce que c'est Cyril du collectif Vogue qui mène ça, et il arrive toujours à nous étonner.
2: Bluffer,
1: complètement.
2: Tout ce qu'on sait, c'est qu'il va travailler autour de sa structure, qui est une structure de piscine tournesol.
0: Ouais,
2: on sait que ça va être recouvert d'une certaine façon.
0: Ouais.
2: Il va y avoir tout un travail autour
1: de vidéos,
2: d'images et de sons, notamment avec Rubinsteiner. Mais qu'est-ce qui va se passer là-dessous? On ne sait pas.
1: Et vidéo avec Tanguy.
0: Et il arrive à installer tout ça sans que vous puissiez dénicher des trucs. Ouais.
2: Je pense que même lui ne sait pas vraiment encore ce qu'il va faire jusqu'à la dernière minute.
0: D'accord. Donc, c'est
1: quelque chose. En fait, on peut voir qu'au Plessis.
0: D'accord.
1: Donc, ça ne sera.
0: Oui, c'est totalement éphémère, quoi.
1: Pour le Plessis.
2: C'est ça.
1: Donc, ça, c'est quand même à 22h. Donc, ça, c'est le samedi 11 juillet. Le 12 juillet.
0: Le même jour, donc le 11 juillet, à 16h. À partir de 3 ans, l'envol de la fourmi.
1: Et bah là, c'est la mauvaise nouvelle, Thierry.
0: Mince, ils viennent pas.
1: Parce que, à votre avis, pourquoi? Parce qu'en fait, c'était un spectacle avec des poules.
0: Trop chaud.
1: Et canicule. On veut faire attention et protéger ces petites poules quand même.
0: Il y en a plein qui sont déjà crevés. Donc,
1: et donc là, l'idée, c'est de les retrouver. Peut-être en 2026-2027, c'est sûr. Au Plessis, on redonnera la date.
0: Okay.
1: Donc, on ne l'a pas encore annoncé, mais malheureusement, c'est effectivement un spectacle qui devait se passer. Mais on les préserve.
0: Raison oblige.
1: C'est ça.
0: Ouais.
1: Le 12 juillet, Chloé, est-ce que tu veux...
2: peut-être donner deux, trois lignes. On parlait d'histoire tout à l'heure. Là, on proposera à 16h30 une chasse au trésor historique, notamment pour les enfants. Donc, à la découverte des secrets du château et de Louis XI, adapté pour les enfants.
1: À 17h, enfin, parce que ça fait plusieurs fois qu'on essaie de travailler ensemble, et là c'est bon, avec la compagnie Le Chien Dent, c'est l'entresort, c'est la loterie, donc c'est pareil, ça va être dans une caravane, un esprit forain, et on va découvrir ça au Plessis, avec Sandrine Bonnet. Et t'en fais un petit dernier pour le dimanche 12
2: Oui, peut-être parler de la mise en voie autour des contes du chat perché avec la compagnie Diotima. Donc là, je pense que ça parlera aussi bien aux petits qu'aux grands, puisque toutes les générations connaissent bien ces contes.
0: Les rouges et les bleus, on en a... Ouais. Je précise, compagnie Diotima, c'est le
1: nouveau nom
0: qui remplace la compagnie José Manuel.
1: Exactement, voilà. C'est ça.
0: Ok.
1: Et je voulais juste revenir sur le 18 juillet, le samedi. Parce qu'effectivement, là, c'est vraiment, on a laissé carte blanche, mais on a travaillé quand même ensemble avec, donc, effectivement, l'association Bruit de Fond et l'association Résonance. Et donc, toutes leurs propositions ont été réfléchies pendant de longues semaines, de longs mois. Et du coup, on va découvrir, par exemple, un atelier avec Jeanne et les autres qu'on aime énormément, un atelier écriture musicale, une conférence avec Noémie Barrier. autour des violences ethno-raciales dans le secteur culturel. On va retrouver aussi notre comité des usagers. On avait parlé tout à l'heure des comités des artistes. Et nous, on a proposé au comité des usagers, donc c'est des stagiaires notamment,
0: de bosser un peu,
1: de travailler un peu, parce que et de proposer, donc je les aide un petit peu sur ça. C'est une lecture d'album jeunesse, une mise en voix autour effectivement de la musique, notamment. Donc on va proposer ça aux petits comme aux plus grands.
2: Ouais, et peut-être pour terminer sur le 19 juillet, sur la carte blanche à l'Orchestre des Jeunes du Centre, on parlait tout à l'heure d'accessibilité à la musique classique, et on proposera notamment à 15h30 un concert pour les tout-petits, donc vraiment des bébés jusqu'à plus grands, donc un concert adapté aux tout-petits.
0: Ah ouais.
1: Oui.
0: Super, magnifique.
1: Voilà.
0: Tout le monde peut se retrouver enfin, là-dedans, et ça va.
1: Ouais, on espère, oui.
0: Il faut piocher, il faut butiner, il faut aller d'un endroit à l'autre.
2: Et puis il faut venir et se laisser porter aussi.
0: Mais c'est ça, voilà, c'est exactement.
1: En fait, c'est vraiment découvrir effectivement des univers peut-être qu'on n'a pas forcément l'habitude.
0: Exactement.
1: Et puis aussi, il faut dire qu'on a plein de jeux en bois créés par les bénévoles du Plessis et du Temps Machine. Et donc, ça, c'est aussi, voilà, il y a des jeux de société, des jeux en bois.
2: Venir s'amuser, profiter.
1: Profiter, boire un coup, parce qu'on a aussi un bar et une restauration
0: en
1: circuit court. Élise, qui travaille avec nous, a réfléchi pendant de longs moments sur des vins, des softs, une bonne citronnade, plein de choses, qui soient assez proches de la Touraine.
0: Ok, voilà. Bon, ben voilà. On a fait le tour.
1: On a fait le tour.
0: Presque le tour. Samedi 11, dimanche 12, samedi 18, dimanche 19, donc au Plessis. On peut aller au Plessis de Tours en transport en commun, à pied, en vélo. Enfin voilà, il y a X moyens de transport pour accéder.
1: Et puis n'hésitez pas effectivement à aller sur le site leplessis.net.
0: Voilà, pour voir le détail.
2: Et peut-être donner juste une info sur les tarifs, comme on en parlait tout à l'heure.
0: Ouais.
2: Là, du coup, chaque journée de festival, on propose deux tarifs, soit 5 euros, soit 10 euros. C'est au choix. Il n'y a pas de question de minima, etc.
0: Oui, oui, oui.
2: Comme on le disait tout à l'heure, on affiche les coûts et on laisse les gens choisir. Et c'est aussi gratuit pour les enfants de moins de 10 ans.
0: Ok, voilà. Bah ça, ça reprend ce qu'on disait tout à l'heure sur le projet du Plessis, tout simplement, et son fonctionnement.
1: Et voilà. Juste si je peux,
0: peux
1: conclure, n'hésitez pas également à essayer de découvrir, si vous ne connaissez pas, notre projet tout au long de l'année, parce qu'il s'y passe énormément de choses. Il n'y a pas que de la programmation, mais effectivement, comme on expliquait tout à l'heure, plein de projets pour un maximum de personnes. Effectivement plein de choses ça grouille de
0: ça
1: septembre
0: grouille.
1: À fin juillet
0: voilà
1: et venez vous balader dans le parc,
0: grosse
1: aussi.
0: Année scolaire quoi. Faire le tour, regarder un petit peu le château etc et puis aller voir voir comment quand vous êtes devant le château, allez piocher sur Internet, c'est assez facile d'aller retrouver des vieux plans ou des vieilles gravures, des vieilles cartes postales sur l'état de ce château il y a X années. Quoi.
1: C'est ça,
0: vous verrez qu'il il vit grâce à vous, en fait. Donc merci.
1: Sur le site, vous pouvez retrouver tout le travail qui a été fait par le comité Histoire. Un gros travail de mise en valeur
2: de la mémoire du lieu.
1: Oui, exactement. Voilà.
0: Ok. Bon, on vous remercie.
1: Merci énormément.
0: Merci Mathilde.
1: Merci.
0: Chloé, merci à Élise qui vous a conduit.
1: Exactement, merci Élise et merci Agathe.
0: Merci
1: José,
0: Agathe,
1: Françoise.
0: Merci José, Françoise,
1: et tous les
0: Alain,
1: bénévoles. Alain, tous les bénévoles.
0: Voilà. Merci Abdel pour la technique.
2: Merci.
0: Au revoir Mathilde, au revoir Chloé, à bientôt.
2: Merci. Au revoir.

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0: Aujourd'hui sur RFL 101, nous vous emmenons à la découverte d'un rendez-vous musical qui s'est imposé au fil des années dans le paysage culturel de la Touraine, le festival Hier et Aujourd'hui. Sa 6e édition se déroulera du 22 au 25 juillet 2026 sous la magnifique halle Eiffel du château de Malerolles. Alors pour nous en parler, nous recevons aujourd'hui la directrice artistique Pascaline Ponty et l'artiste, pianiste, compositrice Anne-Marie Fijal. Bonjour.
1: Bonjour, bonjour.
0: Alors cette année, la programmation se fait côtoyer Beethoven, Schubert, Schumann, Franck, Stravinsky ou encore Ligeti. Quel fil conducteur relie ces univers si différents ?
1: Ah, c'est une bonne question, très difficile, à laquelle il va falloir répondre. Tout d'abord, je veux juste préciser que le château de Malerolles est à Genillé. Ben, écoutez, le fil conducteur, c'est plutôt lié à différentes qualités musicales des interprètes que nous choisissons et qui commencent à aborder la musique contemporaine. Et donc, en ce qui me concerne, puisque je m'occupe beaucoup du côté musical, j'ai une passion pour Ligeti. Et puis, selon les propositions des interprètes que nous avons choisis, il y a ceux qui proposent, par exemple, comme le duo Geister, le concerto pour deux pianos de Stravinsky.
0: Le duo Geister duo, il vient tout juste d'être compensé par un diapason d'or. C'est oui. Une belle opportunité pour le public tourangeau de les découvrir en concert.
1: Absolument. Moi, ce qui m'intéresse beaucoup dans cette programmation Ligeti, les trois pièces pour deux pianos, parce que le duo Geister vont d'abord commencer par jouer du quatre mains avec les merveilleuses variations de Schubert, variations en la bémol, et surtout la sonate en si bémol majeur. Et ensuite, ils enchaîneront à deux pianos, dans l'ordre qu'ils désireront, les trois pièces pour deux pianos de Ligeti. Et Ligeti est passionnant parce que au début de son métier de compositeur, disons à la fin des années 60, Ligeti décide de s'éloigner de la musique contemporaine défendue par des gens comme Boulez, par Stockhausen, par Nono à l'époque, etc. Et se dit que la désarticulation grammaticale de la musique ne lui convenait pas. Donc, il va inventer sa musique qui serait plus proche, enfin, encore que, plus proche de celle des minimalistes américains comme Reich ou Riley, etc. Mais bien qu'il ait totalement sa facture au niveau des timbres qui est complètement singulière. Voilà, ça c'est pour le mercredi 22 juillet.
0: Et alors le festival porte un regard sur la création musicale aujourd'hui. Et quelle place accordez-vous à la musique contemporaine et à la découverte de cette 6e édition ?
1: Il y a donc la création d'Anne-Marie Fijal ici présente. Et donc ça doit être une création mondiale et qui est une pièce, une œuvre pour piano et percussion avec le percussionniste Leszek Laurent qui vient de Pologne. Voilà, donc là ça sera l'événement au niveau de la création pure de cette année.
0: Et le festival Hier et Aujourd'hui est profondément ancré en milieu rural. Quel accueil reçoit-il de la part des habitants, mais aussi des festivaliers qui viennent parfois de beaucoup plus loin ?
1: Disons que ça se fait d'une manière homéopathique depuis 6 ans. Et les gens ont toujours un a priori sur la musique contemporaine, parce qu'ils ne la connaissent pas. Alors maintenant, je dirais que sur le papier, c'est très très difficile de faire venir les gens, mais une fois que le spectateur est sur place, il est conquis. Nous en avons fait l'expérience. Donc, parce que nous ne proposons pas des traquenards contemporains. Nous proposons de la musique de vraiment de la pure transcendance et de la musique qui emporte. Et on dit qu'il soulève, c'est de la musique de soulèvement. En fait, ce qu'on peut dire, ce qui relie à chaque fois dans toutes nos programmations, c'est, je dirais que c'est une musique de soulèvement. Et qu'est-ce qui relie, je dirais, tous ces compositeurs tristes, c'est le génie. Le génie au sens comme Rimbaud en parlait, hein, c'est-à-dire la puissance de l'inspiration. La puissance de l'inspiration et, je dirais, cette grande liberté d'être dans l'invention.
0: Alors justement, si un auditeur qui ne connaît pas encore le festival et qui hésite à venir, que lui diriez-vous pour lui donner envie de franchir les portes du château de Marolles?
1: Je dirais que c'est une proposition qui touche essentiellement à l'intime. Que c'est un rendez-vous avec soi-même. Et c'est ça que nous proposons. C'est-à-dire que c'est relié à la grande liberté du génie, c'est la grande liberté de l'auditeur, et surtout, je dirais, à cette absence de pression, c'est-à-dire qu'on est là pour être là, pour écouter et pour partir dans un voyage intersidéral. Et c'est pour partir pour un grand voyage où on dépose toutes les valises qui nous encombrent. C'est ce qu'on souhaite. Maintenant, je ne sais pas si ça sera...
2: Et surtout que nous sommes quand même, nous défendons avec toute notre passion et notre résistance à la musique acoustique, à la musique qui est en train de s'incarner. Elle se fabrique pas avec des ordinateurs, elle se fabrique pas avec etc., etc. Elle se fabrique avec le corps des musiciens. Et ça, c'est pour ceux qui ont assisté pour la première fois à des concerts, étaient absolument sidérés et bouleversés. Il y a eu des triomphes qui ont été faits lors de ces cinq derniers festivals. Et nous espérons que le sixième emportera également l'adhésion.
0: Eh bien, merci beaucoup Pascaline Ponty et Anne-Marie Fijal d'avoir été avec nous sur RFL 101. Je rappelle juste la sixième édition du festival Hier et Aujourd'hui se déroulera du 22 au 25 juillet 26 sous la halle Eiffel du château de Marolles à Chenillé. 4 journées de concerts, de rencontres, d'émotions musicales dans un cadre patrimonial exceptionnel avec de grands interprètes et une programmation qui fait dialoguer le patrimoine musical et la création d'aujourd'hui. Alors toutes les informations pratiques, je suppose, seront, et le programme complet et la billetterie seront à retrouver sur votre site.
1: Je vous souhaite le festival Hier et Aujourd'hui.
0: Le festival Hier et Aujourd'hui.com. Je vous souhaite une très belle édition à toute l'équipe. Et vous voulez rajouter quelque chose, Pascaline?
1: Oui, dire que les concerts commencent absolument, précisément et dramatiquement à 19h30. Et qu'il y a, le site est ouvert à partir de 17h, il y a une cafétéria, une librairie, et que nous sommes en partenariat avec la boîte à livres, une cafétéria où on peut vraiment manger des petites choses très, très agréables, très sympathiques, très légèrement, et boire du Château de Valmer.
0: Ah, c'est très important, Château
1: voilà.
0: De Valmer. Eh bien, un grand merci, et
1: merci beaucoup
0: une
1: à vous.
0: Très belle édition à toute l'équipe, et à bientôt sur RFL 101.
1: À bientôt,
0: au revoir.
1: Merci. Au revoir, merci beaucoup.

0: Bon, je t'écoute, Raphaël Sauvage, je suis en compagnie de Philippe. Bonjour Philippe.
1: Bonjour Abdel.
0: De Que choisir ensemble, 37, qui a changé de nom, et c'est Que choisir.
1: UFC, que choisir? Oui, avant et maintenant, c'est que choisir ensemble.
0: Vous pouvez visiter le site national. Donc aujourd'hui, la chronique sera consacrée Sopalin au bout du rouleau, au du marketing. Philippe, aujourd'hui, on parle d'un produit du quotidien, l'essuie-tout. Il y a vraiment des différences.
1: Oui, et même de taille, sans mauvais jeu de mots. Pour 50 feuilles, les prix vont de 0,28 euros à 1,20 euros. Et pour le plus cher, n'est pas forcément le plus efficace.
0: Payer plus ne garantit pas d'éponger mieux.
1: Exactement, certains modèles très abordables s'en sortent très bien. Les plus performants sont souvent ceux à deux ou trois plis, ou avec une technologie spéciale qui les rend plus absorbants. Bref, parfois le bon plan. C'est le rouleau discret en bas de rayon.
0: Et côté écologie, on s'y retrouve ou pas?
1: Pas toujours. La plupart utilisent des fibres vierges, même si elles sont labellisées. Quelques marques proposent du recyclé, souvent de couleur plus foncée. Mais attention, dans nos tests, ces produits sont aussi les moins performants.
0: Donc, et la célèbre marque Sopalin dans tout ça.
1: Eh bien, elle ne fait pas vraiment un carton. Un de ces modèles, pourtant assez cher, arrive loin derrière. On paie parfois plus le design, les petits cœurs, les jolies couleurs, que l'efficacité.
0: Et leur promesse d'économie avec les demi-feuilles.
1: Alors là, c'est assez amusant parce que, ou agaçant. Les demi-feuilles sont en réalité presque aussi grandes que les feuilles classiques. Et le nombre annoncé peut prêter à confusion. Disons que le marketing essuie un petit peu la réalité.
0: Donc le bon réflexe pour choisir.
1: Regardez au-delà des marques et des promesses, comparez le prix, la taille réelle des feuilles et les performances. Parce qu'au final, un bon essuie-tout, c'est celui qui absorbe vraiment, pas celui qui fait de belles annonces.
0: En résumé, mieux vaut garder les pieds sur terre, même qu'on nettoie une flaque.
1: Oui, exactement. Éviter de se faire essorer par le marketing.
0: C'était la chronique de Philippe pour le compte de l'association Ensemble Que Choisir 37 sur les ondes d'RFL 101. Merci Philippe de ces
1: Merci Abdel.
0: chroniques et à très bientôt sur les ondes d'RFL 101. Merci, au revoir.

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0: Aujourd'hui sur RFL 101, nous vous emmenons à la découverte d'un rendez-vous musical qui s'est imposé au fil des années dans le paysage culturel de la Touraine. Le festival Hier et Aujourd'hui, sa 6e édition se déroulera du 22 au 25 juillet 2026 sous la magnifique halle Eiffel du château de Malerolles. Alors pour nous en parler, nous recevons aujourd'hui la directrice artistique Pascaline Ponty et l'artiste, pianiste, compositrice Anne-Marie Fijal. Bonjour.
1: Bonjour. Bonjour.
0: Alors cette année, la programmation se fait côtoyer Beethoven, Schubert, Schumann, Franck, Stravinsky ou encore Ligeti. Quel fil conducteur relie ces univers si différents ?
1: Ah, c'est une bonne question, très difficile, à laquelle il va falloir répondre. Tout d'abord, je veux juste préciser que le château de Malerolles est à Genillé. Ben écoutez, le fil conducteur, c'est plutôt lié à différentes qualités musicales des interprètes que nous choisissons et qui commencent à aborder la musique contemporaine. Et donc, en ce qui me concerne, puisque je m'occupe beaucoup du côté musical, j'ai une passion pour Ligeti. Et puis, selon les propositions des interprètes que nous avons choisis, il y a ceux qui proposent, par exemple, comme le duo Geister, le concerto pour deux pianos de Stravinsky.
0: Le duo Geister duo, il vient tout juste d'être compensé par un diapason d'or. C'est une belle opportunité pour le public tourangeau de les découvrir en concert.
1: Absolument. Moi, ce qui m'intéresse beaucoup dans cette programmation Ligeti, les trois pièces pour deux pianos, parce que le duo Geister vont d'abord commencer par jouer du quatre mains avec les merveilleuses variations de Schubert, variations en la bémol, et surtout la sonate en si bémol majeur. Et ensuite, ils enchaîneront à deux pianos, dans l'ordre qu'ils désireront, les trois pièces pour deux pianos de Ligeti. Et Ligeti est passionnant parce que au début de son métier de compositeur, disons à la fin des années 60, Ligeti décide de s'éloigner de la musique contemporaine défendue par des gens comme Boulez, par Stockhausen, par Nono à l'époque, etc. Et se dit que la désarticulation grammaticale de la musique ne lui convenait pas. Donc, il va inventer sa musique qui serait plus proche, enfin, encore que, plus proche de celle des minimalistes américains comme Reich ou Riley, etc. Mais bien qu'il ait totalement sa facture au niveau des timbres qui est complètement singulière. Voilà, ça c'est pour le mercredi 22 juillet.
0: Et alors le festival porte un regard sur la création musicale aujourd'hui. Et quelle place accordez-vous à la musique contemporaine et à la découverte de cette 6e édition ?
1: Il y a donc la création d'Anne-Marie Fijal ici présente. Et donc ça doit être une création mondiale et qui est une œuvre pour piano et percussion avec le percussionniste Leszek Laurent qui vient de Pologne. Voilà, donc là ça sera l'événement au niveau de la création pure de cette année.
0: Et le festival Hier et Aujourd'hui est profondément ancré en milieu rural. Quel accueil reçoit-il de la part des habitants, mais aussi des festivaliers qui viennent parfois de beaucoup plus loin ?
1: Disons que ça se fait d'une manière homéopathique depuis 6 ans. Et les gens ont toujours un a priori sur la musique contemporaine, parce qu'ils ne la connaissent pas. Alors maintenant, je dirais que sur le papier, c'est très très difficile de faire venir les gens, mais une fois que le spectateur est sur place, il est conquis. Nous en avons fait l'expérience. Donc, parce que nous ne proposons pas des traquenards contemporains. Nous proposons de la musique de la pure transcendance et de la musique qui emporte. Qui soulève, c'est de la musique de soulèvement. En fait, ce qu'on peut dire, ce qui relie à chaque fois dans toutes nos programmations, c'est, je dirais que c'est une musique de soulèvement. Et qu'est-ce qui relie, je dirais, tous ces compositeurs-tristes, c'est le génie au sens comme Rimbaud en parlait, hein, c'est-à-dire la puissance de l'inspiration. La puissance de l'inspiration et, je dirais, cette grande liberté d'être dans l'invention.
0: Alors justement, si un auditeur qui ne connaît pas encore le festival et qui hésite à venir, que lui diriez-vous pour lui donner envie de franchir les portes du château de Marolles ?
1: Je dirais que c'est une proposition qui touche essentiellement à l'intime. Que c'est un rendez-vous avec soi-même. Et c'est ça que nous proposons. C'est-à-dire que c'est relié à la grande liberté du génie, c'est la grande liberté de l'auditeur, et surtout, je dirais, à cette absence de pression, c'est-à-dire qu'on est là pour être là, pour écouter, et pour partir dans un voyage intersidéral. Et c'est pour partir pour un grand voyage où on dépose toutes les valises qui nous encombrent. C'est ce qu'on souhaite. Hein. Maintenant, je ne sais pas si ça sera...
2: Et surtout que nous sommes quand même, nous défendons avec tout notre passion et notre résistance à la musique acoustique, à la musique qui est en train de s'incarner. Elle se fabrique pas avec des ordinateurs, elle se fabrique pas avec etc. Elle se fabrique avec le corps des musiciens. Et ça, c'est pour ceux qui ont assisté pour la première fois à des concerts, était absolument sidéré et bouleversé. Il y a eu des triomphes qui ont été faits lors de ces cinq derniers festivals. Et nous espérons que le sixième emportera également l'adhésion.
0: Eh bien, merci beaucoup Pascaline Ponty et Anne-Marie Fijal d'avoir été avec nous sur RFL 101. Je rappelle juste la sixième édition du festival Hier et Aujourd'hui se déroulera du 22 au 25 juillet 26 sous la halle Eiffel du château de Marolles à Chenillé. 4 journées de concerts, de rencontres, d'émotions musicales, dans un cadre patrimonial exceptionnel, avec de grands interprètes et une programmation qui fait dialoguer le patrimoine musical et la création d'aujourd'hui. Alors, toutes les informations pratiques, je suppose, seront, et le programme complet et la billetterie seront à retrouver sur votre site.
1: Je vous souhaite le festival Hier et Aujourd'hui.
0: Le festival Hier et Aujourd'hui.com. Je vous souhaite une très belle édition à toute l'équipe. Et vous voulez rajouter quelque chose, Pascaline ?
1: Oui, dire que les concerts commencent absolument, précisément et dramatiquement à 19h30. Et qu'il y a, le site est ouvert à partir de 17h, il y a une cafétéria, une librairie, et que nous sommes en partenariat avec la boîte à livres, une cafétéria où on peut vraiment manger des petites choses très, très agréables, très sympathiques, très légèrement, et boire du Château de Valmer.
0: Ah, c'est très important, Château de
1: voilà.
0: Valmer. Eh bien, un grand merci. Et
1: merci beaucoup
0: à
1: vous.
0: Très belle édition à toute l'équipe et à bientôt sur RFL 101.
1: À bientôt,
0: au revoir.
1: Merci. Au revoir, merci beaucoup.

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1: Bonjour, je suis ravie d'être en compagnie de Jean-Noël Delétang.
2: Bonjour.
1: Vous êtes ancien professeur de l'histoire de l'art et d'histoire.
2: Absolument.
1: Et cette passion est venue pour le roman policier historique. À quel moment de votre vie ?
2: Oh, très tard, à la retraite. Avant, je n'ai pas eu le temps. Avant, j'avais envie d'écrire, mais le métier d'enseignant est un métier très prenant, surtout quand on enseigne l'histoire et l'histoire des arts. Donc l'écriture était vraiment mise en pause, on va dire. Et à partir du moment où je suis devenu retraité, j'ai pris mon stylo. Depuis, je n'arrête pas.
1: Et vous publiez plusieurs livres par an, c'est incroyable.
2: Oui, oui.
1: Vous publiez « Mignonne, allons voir, massacre de roses en bord de Loire ».
2: Alors le titre m'est venu d'emblée. Vraiment, quand j'ai pensé à cette histoire, pour moi, c'était une évidence. Il fallait prendre le poème de Ronsard, parce que, voilà, Mignonne, et notamment la lycéenne, ça allait ensemble. Alors, la poésie, parce que l'histoire en elle-même manque singulièrement de poésie. Les deux grandes enquêtes que l'inspecteur Haber a menées ne sont vraiment pas poétiques. Et donc il fallait un contrepoint, et ce contrepoint, comme on est à Tours, comme on est à côté du prieuré Saint-Côme, voilà, ça m'a aidé.
1: Alors cette référence littéraire est dans votre intrigue policière.
2: Oui, forcément, puisque les lycéens qui sont concernés sont souvent représentés dans leurs cours de français. Ils ont donc un travail sur les poèmes de Ronsard. Et puis, on apprend plus tard, dans la suite de l'enquête, que les noms de ces personnages, de ces écrivains, de ces artistes, leur servent aussi à d'autres fins.
1: Et alors, comment vous avez travaillé l'atmosphère entre patrimoine, poésie et criminalité ?
2: Alors, c'est un livre qui fait appel à mon expérience. C'est la première fois, je pense, que je suis allé aussi loin. La première histoire qui se déroule donc au tribunal, j'ai été moi-même juré. Et donc j'ai assisté à un procès. Alors évidemment, ce n'est pas celui que je raconte ici, mais je m'en suis fortement inspiré, et notamment je me suis servi des enquêtes, des résultats d'analyse des experts pour nourrir de manière très précise donc tout le crime dont il est question. Et la deuxième affaire dont s'occupe Haber, qui est dans le domaine lycéen, évidemment, comme j'ai été professeur pendant 40 ans, j'ai eu un petit peu d'expérience de ce côté-là.
1: Et pourquoi avoir choisi le commissariat de la rue Marceau comme centre névralgique de l'action ?
2: Quand on est à Tours et qu'on veut mener une enquête, ça se déroule forcément rue Marceau. Alors je connais un petit peu les lieux, et voilà, j'ai inventé des personnages, j'ai inventé des policiers, et d'une fois sur l'autre, évidemment, le lecteur retrouve la même équipe, l'inspecteur Haber, son assistant Karim, ses collègues, ils sont tous là.
1: Alors justement, sous quelle place occupe Karim dans l'équilibre du duo d'enquêteurs ?
2: Alors, il est intéressant, Karim, parce qu'il est d'une génération différente, bien sûr, qu'Haber. Il a beaucoup moins d'expérience, mais il a une sensibilité de jeune homme. Et notamment, là, dans l'enquête en milieu lycéen, il n'y a pas si longtemps que ça qu'il a quitté le lycée. Donc, il a un discours qui est plus proche que celui de son chef. Il a une approche des jeunes qui permet de mener l'enquête de manière différente.
1: Et le commissaire Chapier, lui, il semble peu actif. Est-ce que c'est une critique humoristique de certaines hiérarchies administratives ?
2: C'est vous qui l'avez dit, chère madame. C'est une manière de montrer que, bon, bah voilà, souvent, il y a des responsables en haut lieu qui ne font pas ce qu'ils devraient faire. Et heureusement que les petites mains, comme Haber, sont là pour mener les enquêtes. Bon, il faut ajouter aussi, bien sûr, que comme c'est un personnage récurrent, je me fais plaisir en faisant quand même à chaque fois une sorte de victime, hein, de mon ironie.
1: Et parmi vos personnages, lequel vous ressemble le plus ?
2: Haber, forcément. Sa passion pour Brassens, c'est la mienne.
1: Alors, Georges ressort toujours.
2: Toujours, il faut que vous soyez là.
1: Il y a ma sœur dans l'album du pornographe.
2: Oui, il y a toujours au moins une dizaine de références, oui, aux chansons de Brassens. Mm-hmm. Et toujours en situation, bien sûr. Et alors, là, j'ai, pour permettre la venue plus facile de ces citations, j'ai donné la même passion de Brassens aux médecins légistes. Et donc, comme ça, ça leur permet de faire des dialogues et de se renvoyer la balle quand ils se retrouvent, même quand il s'agit de la morgue.
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0: 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Chez ses parents le lendemain, j'ai couru demander sa main. Mais comme je n'avais rien dans la mienne, on m'a crié va-t'en, crié va-t'en. On l'a livré aux appétits d'une espèce de mercantile. Un vrai maroufle, un gros sac d'or, plus vieux qu'Hérode et que Nestor. Et depuis leur noce, j'attends, le cœur sur des charbons ardents, que la faucheuse vienne couper l'herbe aux pieds de ce grigou, de ce grigou. Quand elle sera veuve et pleurée, après l'avoir bien enterrée, j'ai l'espérance qu'elle viendra faire sa niche entre mes bras,
1: Est-ce que vous cherchez davantage à résoudre une énigme ou à explorer la psychologie humaine ?
2: Un polar, c'est tout ça à la fois. Mais moi, ce qui m'intéresse, c'est surtout de faire évoluer les personnages, de les faire se rencontrer, de les mettre dans des situations. Je ne cherche pas à faire une enquête extrêmement pointue, extrêmement compliquée. Non, ce qui m'intéresse, c'est de voir comment, sur la longueur du livre, on réussit à tenir et à, j'espère, faire chercher le lecteur avant qu'on ne trouve la solution.
1: Et n'est-ce pas une manière privilégiée de raconter la société actuelle aussi ?
2: Évidemment. À chaque livre, je me situe dans un univers différent, dans un contexte différent. Et bon, j'ai exploré le milieu des vieux messieurs, j'ai exploré le milieu des antiquaires bouquinistes, j'ai exploré le milieu des infirmières à domicile. Voilà. Et puis là, on est dans un univers plus lycéen, plus professoral. Ça fait partie effectivement de mes recherches.
1: Parmi vos lecteurs, est-ce que vous avez eu des réactions surprenantes de lecteurs tourangeaux sur la ville où il y a un contenu de patrimoine à faire découvrir même aux tourangeaux, des lieux qu'on ne connaît pas?
2: Oui, j'espère que j'en ai comme ça qui réussissent à découvrir des lieux. Lors des séances de dédicace, des lecteurs qui viennent m'en parler. J'ai un lecteur fidèle, par exemple, qui s'amuse à aller dans les mêmes restaurants qu'Abert et à faire les mêmes expériences gastronomiques que mon inspecteur. Donc maintenant, je ne peux plus m'empêcher d'y penser quand je le fais aller dans un restaurant, dans un café. Je me dis, ah, ça va faire plaisir à celui qui est si fidèle. Et puis, bon, bien sûr, il y a des gens qui me disent « Ah ben, ça s'est passé dans mon quartier, j'ai bien reconnu, vous connaissez bien mon quartier. » Donc, effectivement, quand je situe le polar, je vais d'un coup de bicyclette pour vérifier les lieux, les noms des rues, et tout ça est toujours bien véridique.
1: Quel passage du roman aimeriez-vous lire à voix haute ?
2: Abert au travail, voilà ce que ça donne. Lundi matin, une journée particulière pour l'inspecteur Abert qui, au lieu de prendre la rue Palissy puis celle de la préfecture pour gagner son commissariat, remonte le boulevard Heurteloup en direction de la place Jean Jaurès et du tribunal. C'est la fin du procès Malaf, le jour des trois plaidoiries, et après ce coup de théâtre si bien raconté par Pichard, les séances promettent d'être animées et mémorables. Mince, pense-t-il en apercevant à la porte du palais de justice la Madone des Assises. Pas moyen cette fois de lui échapper. D'ailleurs, dès qu'elle le voit, elle se précipite et lui tend son sac de chouquettes, comme si elle voulait attirer tous les canards du jardin des prébendes. Merci, Madame Gisèle, toujours fidèle au poste, à ce que je vois. Vous pensez bien, inspecteur, que je ne veux pas manquer la fin de l'histoire. Et j'espère qu'on va le coffrer pour un moment, cette... Une autre chouquette ? Non, merci, il faut qu'on y aille. Oh oui, ajoute-t-elle avec un regard gourmand qui ne doit rien au sucre cristallisé. J'ai une petite préférence pour l'avocat général. Non seulement il porte beau dans son costume, mais il a beaucoup d'esprit et son ironie est mordante. Vous ne trouvez pas ? Certainement, lance-t-il en s'avançant pour passer sous le portique de sécurité après avoir déposé son téléphone et ses clés. Oh, moi, quand je viens au tribunal, poursuit Gisèle, je ne mets pas mes bijoux, sinon je sonne, conclut-elle dans un grand rire sonore.
1: Je précise que certaines situations du roman s'inspirent de faits réels ou d'événements locaux. Imaginez-vous déjà une nouvelle enquête de l'inspecteur Habert?
2: Alors, pour l'instant, il est au repos parce que j'ai donné à mon éditeur un nouveau manuscrit qui paraîtra au printemps prochain et qui se déroule à Sachet. Et je ne peux rien en dire parce que pour l'instant, c'est, on va dire, un peu de suspense. C'est une histoire particulière dans un contexte particulier et Habert est indirectement concerné.
1: Très bien. Alors, au pays de Ronsard, où la mort peut aujourd'hui manquer de poésie, pensez-vous que la littérature puisse encore réenchanter le réel, même lorsqu'elle raconte le crime et la noirceur humaine?
2: Indiscutablement, oui. La littérature est là pour ça.
1: On finira sur ces bonnes paroles encourageantes et encourager les lecteurs à lire.
2: Merci à vous.
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0: Je t'écoute. Terre et Felsen, je suis en compagnie de Philippe. Bonjour Philippe, du FC Coussoisir.
1: Bonjour Abdel.
0: FC Coussoisir d'Indre-et-Loire pour la chronique qui sera consacrée au petit prix Maxi Risk. Donc on les connaît tous, ces pubs de Chine et de Temu qui promettent la mode, la déco,

0: les gadgets à des prix défiant toute concurrence. Mais au fond, ces produits sont-ils vraiment sûrs?
1: Eh bien, pas toujours. Avec nos partenaires européens, UFC a commandé des dizaines de chargeurs, de jouets et de bijoux sur ces sites. Et les résultats font un peu peur. Parce que près de 70% des articles testés ne respectaient pas les normes européennes.
0: 70%? Bon, commençons par les chargeurs, ça paraît risqué quand même.
1: Oui, pas mal risqué, parce que sur 54 chargeurs testés, 51 ont échoué. Certains chauffaient à plus de 100 degrés, risquant carrément l'incendie, et je ne parle même pas des broches qui se tordent à la première utilisation. Disons que ce sont des chargeurs sans forte.
0: Et pour les jouets, c'est mieux, j'espère.
1: Eh bien, pas du tout, malheureusement. On a trouvé du formaldéhyde, des perturbateurs endocriniens et des pièces qui se détachent trop facilement pour les enfants et qui sont avalables. Sur 54 jouets, un seul respectait les normes. On imagine le risque pour les enfants, étouffement, allergie, intoxication.
0: Et bon, pour les bijoux, alors, une bonne nouvelle, au moins pour les consommateurs.
1: Bah, c'est moins pire si tu veux, mais certains bijoux contenaient du caldium à 8700 fois la limite autorisée en Europe. À ce niveau-là, on brille, mais pas pour les bonnes raisons.
0: Donc, en résumé, les petits prix peuvent coûter cher.
1: Oui, acheter pas cher, c'est parfois jouer avec sa sécurité. Mieux vaut un produit certifié qu'un gadget douteux. Et si on a déjà chez soi, on reste prudent. Un œil sur les marquages et le chargeur loin du canapé.
0: Donc c'était la chronique de FC Choisir, présentée par Philippe d'Indre-et-Loire. Donc merci et à très bientôt sur les ondes de RFL 101.
1: Merci Abdel.
0: Merci, au revoir.

0: Les ondes de l'UNEIS, atelier radiophonique à Luynes. Partons explorer tous les champs des possibles, soyons magnétiques, ouvrons les micros pour faire vibrer la radio. Je reste branché sur les ondes de l'UNEIS.
1: Je reste branché sur
0: les ondes de l'UNEIS. Dans le cadre du grand jumelage entre Luynes et la commune imaginaire de Saint-Coin, les ondes de l'UNEIS ouvrent les micros aux travailleurs de l'ESAT.
2: Bonjour.
3: Bonjour.
2: Donc Cyril, on t'accueille pour la visite de l'ESAT. Donc il y a un groupe de travailleurs qui s'est porté volontaire pour te faire visiter l'ESAT. Donc on a Johan qui est là.
4: Bonjour.
5: Bonjour.
2: On a aussi David.
6: Bonjour.
2: Nous avons Julie.
7: Bonjour.
2: Et on a Isabelle.
8: Bonjour.
2: Ah, et impeccable, timing parfait, Julia arrive.
9: Bonjour.
2: Donc là, où sommes-nous, messieurs, dames?
5: À l'accueil. On est à l'accueil de l'ESAT de Les Vallées.
4: Le tour.
2: On est à Tours?
5: Non, à lui.
2: Je me t'inquiète. Alors, où est-ce qu'on l'emmène, Cyril?
9: Je peux l'emmener.
2: Bah, on emmène tous, hein.
8: L'emmener là-bas.
2: On va direct aux ateliers?
9: Oui.
2: Allez, c'est parti, on va aux ateliers, alors.
9: Et je vais vous montrer la Catherine.
2: Allez, venez.
9: Moi, je vais vous chercher dans la zone 1, Marie.
2: Ok.
9: Alors, ici, on fait des ETR pour les robinets. En fait, on met le bout dans le robinet pour l'eau chaude et l'eau froide. Il y a une personne qui contrôle et qui voit si c'est bon ou pas. Si c'est pas bon, on doit recommencer tout. Ça doit être comme ça. Et on ne doit pas enfoncer jusqu'au bout, parce que sinon c'est pas bon.
2: Si jamais vous voulez parler, mesdames et messieurs, n'hésitez pas à prendre la parole. On a Fabien.
10: Alors, pour être honnête, donc nous devons prendre des rondelles comme ça, et on utilise le guide que voici, et on enfonce le tout. Voilà. Et le but est de finir le plateau. Enfin, c'est assez rapide. C'est juste que c'est très, on va dire, gluant. Enfin, cras, quoi. Les tampons en question.
2: Ensuite,
10: eh bien, ça sert par exemple pour les robinets. Et ça va partout dans le monde.
5: C'est pour le thermostatique.
10: Alors, c'est une entreprise, en fait. Vernet. C'est un partenaire de l'ESAT.
5: Ça marche à la pile.
10: Je commence à 9h et je termine à 15h15 le lundi et sinon 16h30 les autres jours, sauf le vendredi 15h30.
4: Ben merci.
10: Je vous en prie.
9: Ah oui. Et là, en fait, il coupe les papiers comme ça pour les bâches.
8: Les bâches, c'est plus...
11: La récupération. Mais je sais pas d'où que ça vient, par contre.
9: Pour faire ça, des sacs.
8: Monsieur, c'est le côté bâtiment, côté.
2: En fait, il y a deux espaces pour fabriquer les sacs.
8: Les sacs, oui.
2: Là, on est dans l'espace de la découpe.
8: La découpe, ouais, c'est ça.
2: Voilà. Et du coup, c'est l'atelier de conditionnement qui file un petit coup de main à l'atelier couture qui est de l'autre côté.
8: Le côté.
5: C'est dans le bâtiment B.
11: On en trouve à la FNAC, dans le truc éphémère à la FNAC. Et après, les autres, je ne sais pas où.
2: À Luynes, chez Marie-Louise. Et il n'y en a pas encore un autre endroit ?
12: Au comptoir des arts.
2: Ah oui, au comptoir des arts aussi, à Tours Centre.
9: Oui, et aussi on peut les acheter dans les couloirs. Des fois, ils les mettent devant pour que les collègues, on puisse les acheter.
12: En gros, il y a à peu près 10 sacs qui sortent par couturier en couturier par jour, à peu près.
9: Oui, et là, on prend les coupes, ça, des trucs pour peindre, pour mettre pour les chantiers. Et en fait, on les met on les met sur des planches, sur ça, qui nous sert à aider à compter. Et du coup, après, on les met bien dans les cartons pour que ça rentre. Et on les met comme ça. Attends, je peux... On les met bien debout. Debout, comme ça. Comme ça. Et on fait ça à chaque fois. Et après, on met les étiquettes. On met les étiquettes comme ça. Comme ça. Et après, avoir mis, on les met bien comme ça. Face visible, pour qu'on voit l'étiquette. Sur une palette. Ça. Après, ça va... Ça, c'est marqué là. C'est marqué ici. Ça...
11: Oh, dans... Ensemble, d'ensemble, là, là, je...
2: Non, c'est... Mechis
9: Pro Outillage. Mechis Pro Outillage.
2: Ouais, c'est ça, MPO.
9: MPO, ça va, ouais. MPO. Ouais, c'est ça.
11: Là, c'est la caisserie.
9: C'est la caisserie. Je vais vous expliquer. Alors, la caisserie, en fait, on met de chaque côté, là, le côté, la tête et le fond, et du coup, on met tout autour. Et après, quand on a mis 10, on met dans la machine comme ça, la cercleuse, qui sert à cercler les caisses et à mettre le sol. Et après...
11: Je vais montrer, je crois.
12: Vous voulez que je vous fasse montrer ? Ah, il y a les têtes. Voilà. Il y a les têtes là. Là, c'est les côtés. Et ça, c'est le dessus.
2: Donc là, tu mets des petites plaquettes de bois, oui. C'est ça, Dominique,
12: oui,
2: hein.
12: C'est le dessus. Le dessus de la caisse.
2: Et comme ça, avec ces petites plaquettes de bois, tu formes tous les côtés de la caisse.
12: Voilà.
2: Que tu mets dans une espèce de guide en bois, c'est ça, là,
12: hein. Oui, c'est un guide.
2: Et là,
12: t'as
2: fait quoi, là?
12: Ben, j'ai agrafé le dessus. Les côtés. Ah, les côtés.
2: Et ça t'est déjà arrivé de te prendre une agrafe dans les doigts?
12: Non. Non, quand même. Hein. Faut pas mettre les doigts dessus. Quand même. On est pas fou. Et ça sert pas à mettre le fromage de chèvre et des trucs comme ça. Voilà. C'est une commande qu'on fait, et puis voilà. Il y a Bon Louis qui font ça.
9: Et les
12: Fondettes
9: de l'Europe.
12: Oui. Et les Fondettes de l'Europe.
9: La Source. Ouais, la Source.
5: C'est la Fondette.
9: Fondette.
12: Là, j'en ai fait 85 caisses. Voilà.
5: Et on a 700... On a 700... En fait, c'est pour les... Voilà, c'est le trac.
9: On a 700 caisses en tout. En tout, on a 720 720 caisses en tout à faire.
2: On a un partenariat avec l'IME, du coup, qui nous aide. Hein, voilà. Et souvent, nous donne, nous découpe des planches, nous grave des choses.
12: Il y a aussi le IME qui vient ici le jeudi et le vendredi pour nous donner un coup de main.
9: Ici, les personnes qui livrent, eh ben, ils mettent le chariot ici, ils filment le chariot de caisse ou d'autres choses. Et après, ils les livrent dans les camions qui sont juste là, chez les athées de l'Europe, la Source, tous les athées et tous les gens qui nous ont demandé. Les clients. Et après, ils partent, après ils reviennent pour nous donner d'autres commandes. D'autres commandes à faire. Avant. On ne sait pas là. Allez, Yann.
2: On n'est pas plus c'est pas grave.
9: Ici, c'était.
5: Attends.
9: Ah oui, c'était ici, en fait on avait une balance avec de la paille Et on avait... Et si on devait préparer les caisses, mettre le fromage, le vin, mettre plein de choses dans des caisses. Et après, on devait fermer et les livrer.
5: En fait, là où on est, c'est la réserve. C'est là qu'on stocke les palettes qu'on a fait. Les palettes, ils arrivent par le chauffeur-livreur qui nous ramène du travail. Et après, ça part dans la réserve pour qu'ils partent chez les clients, dans toute la région.
9: On doit faire respecter la balance. On ne doit pas mettre plus de 900. Si on met trop, c'est pas bon. Voilà.
2: Il y a les collègues des espaces verts, David, qui sont en pause. Est-ce qu'on va les voir? Allez, venez, on vous emmène dans le coin des espaces verts. On passe là, à côté de leur camion. Hein, David? C'est quoi qu'il y a dans les... qu'est-ce qu'il y a dans les camions, là?
11: Là, il y a le matériel qu'on sert, les outils à main, les râteaux, les fourches, les pelles, les balais et tout ça. Là, c'est les tondeuses. Sinon, on a deux camions et puis on a aussi une équipe autonome qui part sur les chantiers de temps en temps. On fait soit des particuliers, soit des maisons de retraite. On fait aussi la ville.
2: Oui, la ville de Luynes.
11: La ville de Luynes. Ouais.
2: Du coup, pour la ville de Luynes, il y a pas mal de tontes que vous faites. Ouais. Et de taille aussi, c'est ça?
11: Non, pas la taille.
2: Pas la taille.
11: Juste la tonte.
2: Juste la tonte.
11: Et voilà.
2: Et donc là-bas, tu disais que c'était l'équipe autonome, c'est ça? Tu peux nous décrire ce que c'est un peu l'équipe
11: autonome? L'équipe autonome, en fait, il y a un chauffeur et il y en a un qui l'accompagne. Et on va sur des chantiers qui ne sont pas trop loin, par exemple à Luynes, ou des chantiers qui ne sont pas trop loin. Et puis voilà.
2: Donc ouais, vous y allez en fait sans moniteur parce que c'est un camion électrique du coup que vous conduisez vous, quoi.
11: Ceux qui ont la formation.
2: Ouais.
11: Pour l'instant, il n'y a que Joe et Mika. Et Stevens.
5: Et Arthur aussi.
11: Ouais, mais il est plus là, Arthur.
5: Il est plus là, Arthur.
11: Non. Bonjour.
3: Bonjour.
6: Bonjour.
3: Alors, bienvenue dans l'espace vert.
11: Bah, là, on a aussi un broyeur. Et puis là, c'est là où qu'on fait la mécanique. L'entretien des matériels, quoi. Pas la grosse mécanique.
6: La maintenance,
11: ouais.
6: La maintenance, ouais.
11: Et puis on a aussi l'échafaudage pour tailler sur les haies. Et puis voilà.
7: Bonjour.
13: Bonjour,
7: on y va?
11: Ils doivent décharger le véhicule et après, ils ont des trucs tous les jours à faire, donc...
3: Il y a quoi à faire?
7: On va au moins descendre déjà le matériel.
3: Ouais, le matériel.
7: Ouais. Ouais.
11: On a aussi nos remorques. On a deux petites.
7: Pardon.
11: Et puis on a le plateau pour transporter les grosses machines. Les déchets verts, on a un tas de compost tout à fait au fond là.
2: Et après les déchets, vous les travaillez, non? C'est ça après, David?
11: Oui, on fait du paillage, des trucs comme ça. L'herbe, l'herbe elle se décompose et après elle se transforme en terre, donc et puis voilà. Là, on a fait un chantier à Fondette, on avait besoin de terre, donc on a pris la terre là, et puis après on a posé du gazon en plaque. Quand on part sur le chantier, il faut les EPI, les chaussures de sécurité, et puis les gants et sécateurs et raclette. Avant, on était habillé en jaune et ça attirait les bestioles, et qu'en orange, ça attire moins les bestioles.
3: Quand on vient du chantier, on gratte le matériel.
11: Aussitôt après qu'on s'en est servi, on gratte le matériel. Puis voilà.
2: Est-ce qu'on reprend la visite au Condi 2 parce qu'on n'avait pas fini le conditionnement, parce que le conditionnement est séparé en deux parties?
9: Attends, il y avait aussi une autre partie du conditionnement. Quand il fait pas froid, quand il fait bon, très bon. Des fois, nous, on fait du du tri de gobelets. Et aussi, on nettoie les gobelets. C'est tous les festivals, et des autres festivals qui nous ont demandé de nettoyer, de gratter. Et après, on fait des piles de 10, et après, on met dans les caisses. Du coup, c'est là. On est dans...
3: Un barnum.
9: Ouais, un barnum.
5: D'ailleurs, la réserve.
2: Là, Julia t'a parlé de cet espace, là, ici.
9: Ah, non.
2: On est passé par là. Peut-être quelqu'un d'autre sait aussi. C'est quoi, là, cet espace, cet bazar, là?
9: Mais on stocke d'autres choses.
2: En fait, c'est des trucs qu'on veut balancer, en fait.
9: Oui. Ouais.
2: Mais on les trie correctement, parce qu'on les emmène à la déchetterie.
9: Oui, oui, c'est ça. On trie correctement.
2: Bah, on trie le métal, le bois. Il y a toute une pile avec une tonne de néon par là-bas. Voilà. On fait attention au tri des déchets, tout ça.
9: Oui, c'est ça. On fait attention.
2: Allez, Yoann, tu nous emmènes en conduit 2.
5: Allez, tu me passes. Tu vas passer tes collègues.
3: Bah, non.
5: Bien, Cyril. Je t'accompagne dans l'atelier bâtiment 2. Là, c'est les bennes de carton qu'on a fini le travail. Et on baigne dans ce truc-là. C'est le track. Vous êtes vide. Là, on est dans l'atelier Tilt Start. Je vais vous montrer. Là, mon collègue est en train de mettre le scotch pour emballer les petites starts. C'est pour les vélos.
2: C'est pas pour les vélos spéciaux, genre BMX, c'est pas ça?
5: C'est BMX. BMX.
13: Tiltacle.
5: C'est pour les pour ranger les vélos.
3: Pour les mettre dans les camions. Pour les ranger dans les camions.
13: Après, il met dedans. Il met le colis dedans. Avec ça. Il faut trois pièces.
14: Allez, ça va bien.
13: C'est à faire pour le travail de boulot. Mais je suis content, je fais ça. C'est mon métier. C'est mon. Grâce à François. François, c'est mon figurant, François. Et je suis content, 2 mois, j'ai bien bossé. J'ai fait, on est à 8 pièces en tout. Je suis heureux. Attends, j'arrive. Attends, j'ai mis une coach.
3: Ah, c'est bon.
5: Là, c'est plus le stock de travailler ce qu'on fait.
13: Pour les AT.
5: Ouais, pour les AT et pour les clients.
13: Oui, voilà, c'est ça.
5: C'est ça, Greg.
13: Si vous faites ça, ouais.
5: Et des fois aussi, il y a une personne qui n'est pas là en ce moment, c'est Franck. Franck, c'est la spécialité de Tilt Start. Si vous voulez, François, vous pouvez vous parler dans le micro, il y a le micro là.
15: Alors, ces pièces-là, c'est faites par une entreprise de Luynes. Et en fait, nous, on assemble toutes les pièces jusqu'à l'expédition.
5: Le travail de François, c'est de nous accueillir dans l'atelier pour différents de travaux qu'on fait en ce moment.
2: Il y a Stéphane aussi là qui est en plein boulot là.
16: Ah, c'est bon,
2: Stéphane, tu veux raconter un peu.
16: Bonjour. Oui, je suis prêt à réparer les vélos des clients. Comme ça va permettre de faire une bonne révision dessus et puis de les refaire. Donc voilà, il y a tout à. Faut prendre pas mal de clés pour les réviser. Donc faut démonter les pièces, retendre la chaîne. Enlever les maillons quand il y en a trop, regresser, et puis rendre le vélo bien propre. Voilà, puis changer les pneus quand ils sont usés ou quand il y a une roue qui est dégonflée. Le client, hein, je ne sais pas si j'ai le droit de le dire, hein. Mais je vais le dire quand même, c'est Véloop. C'est des vélos qui nous donnent à réparer pour qu'on les révise. Bon, je vais continuer. Donc, il y a des fois, c'est des parties qui sont pas faciles à sortir. Mais bon, ça va le faire quand même. Là, je vais récupérer donc une clé. Ça va être trop courte. Hop là, attention.
5: Ah bah oui, mais si c'est allé là, c'est ce que je cherchais, c'était la clé qui était là.
16: Donc, hop. Ah bah voilà. Là, je démonte le guidon pour sortir le cône qui est à l'intérieur. Parce qu'il y a un cône qui est dedans pour le tenir et puis il faut... Je vais pouvoir après récupérer le roulement qui est entre les deux. Alors là, hop, ça va être bon. Et ben, c'est mon moniteur qui m'a appris à réparer les vélos, parce que dans son ancien travail, il était réparateur de vélos d'origine. Vous savez, il avait de l'expérience pour pouvoir réparer les vélos. Comme j'arrive bien aussi à faire un peu de mécanique et puis tout ça, facilement, donc ça aide bien aussi.
5: Et des fois, Stéphane, c'est notre chauffeur-livreur.
16: Oui, je suis en même temps chauffeur-livreur aussi, donc je fais des livraisons après le lundi, puis quand il n'y a plus de livraison à faire, je viens réparer les vélos. Alors, je fais le permis, oui, le permis.

0: Voilà, voilà. Et des fois, le travail des intervenants, c'est de vérifier si ça bouge pas. Si ça bouge pas, c'est nickel. Si ça bouge, c'est moyen. C'est ma référente de l'ESAT. Avant, c'était Laura. Et parce que Giovanna, qui est pas là en ce moment, elle est en... Si je dis pas de bêtises, elle est en formation. C'est le collègue de François.
1: C'est Christophe collègue. Qui remplace Giovanna, ouais.
0: C'est Christophe qui... Ouais. Ouais. Ouais. Parce que dans 4 minutes, c'est...
1: Attends, regardez, là, il y a Marianne qui fait un truc vachement intéressant aussi.
0: Ah, c'est des peignes à mandoline.
2: Oh, dis Marianne, tu peux expliquer si tu veux, Marianne.
3: Et Barrette. C'est des romans de pièces. Et on fait des fromages.
0: Non, c'est pour les coupes. C'est pour les coupes. Les coupes de légumes.
1: C'est des mandolines pour couper les légumes.
3: Ah oui, c'est vrai. Je comprends. Et même les blancs, ils mettent chaque coin.
0: Ça consiste à mettre dans la tige et il faut faire 9 fois la même chose. C'est pour les clients qui se trouvent à Gilletour, c'est ça Marianne?
3: Oui.
0: C'est à Cobel.
2: Entreprise Cobel, je vais le mercredi après-midi. Tous les mercredis après-midi.
3: Et moi, je vais demain à Cobel.
0: Et moi, Yohann, il va tous les jeudis.
1: Merci, Marianne. Ah, c'est bientôt l'heure de la pause.
0: C'est de l'autre côté de l'autre bâtiment. C'est là qu'on fait la pause le matin et l'après-midi. Le matin, c'est de 10h à 10h15. L'après-midi, c'est de 14h15 à 14h30.
2: Oui, c'est ça. Et je vais vous montrer la salle de la pause.
0: Julien, c'est mon travail.
2: Ah oui.
0: Enfin, t'es de l'autre côté.
1: On rentre tous les deux, de toute façon, c'est l'heure de la pause.
2: Oui, on fait tous les deux.
0: Oui, hein. On va faire un binôme.
2: Vas-y, Yohann, tu peux expliquer cette zone.
1: Attends.
3: Après la pause. C'est la pause.
2: Ah oui, c'est la pause.
3: Voilà.
2: Je vais vous montrer la salle de pause. Voilà. En fait, on a deux salles de pause. On a la pause qui est pas très loin de la salle où on mange.
0: Écoutez.
2: Et aussi, des fois, on a cette zone-là qui nous sert à faire la pause et à se détendre.
0: C'est l'accueil.
1: C'est l'accueil. Mais monsieur. Souvent, vous prenez les pauses dans l'accueil et vous êtes là parce qu'il y a la fontaine à eau. Souvent.
2: Oui, c'est ici. Du coup, fais la pause aussi ici.
0: Là, en fait, Émilie, c'est depuis un petit moment qui est embauchée en tant que secrétaire.
4: Elle remplace Patricia.
0: Tu peux expliquer?
4: Oui, elle remplace Patricia, elle n'est pas très à la retraite. Et oui, et on adore Émilie. Et des fois, elle vient nous voir, Patricia, pour nous dire bonjour et tout ça. Et oui.
0: Comment il va son frère? C'est son chat. Et Sabine, ma collègue, elle est déléguée.
4: Pour parler, tout ça.
0: On a deux délégués. On a un délégué du coup du ciment, et plus les Mickaël et François, c'est les délégués travailleurs.
4: Ouais. Moi, c'est délégué de CVS, moi.
0: CVS, c'est les conseils de vie sociale.
2: C'est aussi essayé comme ça que pour que nous, les travailleurs, on puisse acheter des sacs avec notre propre sou.
4: 15 euros.
1: Allez, mais venez, on traverse pour montrer le vrai endroit où vous faites.
5: Ouais, c'est bien.
0: Là, c'est le bureau des maîtrises de soutien, comme Marie. Marie est embauchée depuis deux mois. C'est ça, Marie?
6: Moi, je suis là depuis le mois d'octobre. Moi, je suis animatrice dans la partie soutien, mais on vous montrera ça après la pause.
2: Et ici, on fait notre pause aussi dehors, sur la table, sur celle-là, ou alors sur le banc qui est tout au fond. Oui, et aussi, ici, on fait notre pause aussi, en ce moment-là, du coup, là-bas, on peut discuter, on peut fuir, on peut, voilà. Et ici,

0: les gens comme mes collègues Odélique et d'autres travailleurs, on regarde ce qu'on mange.
1: Je lui dis. Je lui dis, c'est des salades de texane, c'est comme des mexicaines, esclaves de volaille, purée de carottes, emmental, fromage frais aux fruits.
0: Ici, on fait notre point de coupe. On peut soit être assis là, ou alors on peut être assis là. Et ici, alors, soit on peut prendre des cafés, soit on peut prendre du chocolat chaud, qui est très bon. Chocolat chaud ou thé. Ou de l'eau chaude, pour ceux qui ne boivent pas du lait. Et ici, on mange.
1: C'est là qu'on mange le midi.
2: Et ici, on est dans le domaine
3: restauration
2: de Julie.
3: Le matin, on fait les pique-niques pour les voitures, pour Gobel, qui a joué les tours. On fait la préparation d'entrée, on fait le service. Là-bas, c'est la cuisine. Et ils font la plonge, le nettoyage. Et ici, c'est un siège, on a un espace où il y a le self, on met les entrées, le fromage, le dessert. Et on a une autre partie, mais c'est le chaud. Et à chaque fois, on a une feuille où il y a le nombre de personnes le midi. Et on doit compter combien ils sont le midi. Et il y a aussi le foyer de jour qu'on doit préparer. Il y a une salle qui est juste... à l'autre bout du bâtiment, mais qui est pas très loin de l'ESAT. Et à chaque fois, on prépare toujours pour deux personnes, parce qu'il y a deux jeunes qui peuvent pas être au réfectoire parce que ça fait trop de bruit. Et je fais un peu de tout, la prise de température, faire le service, la plonge. La prise de température, c'est le matin, on ouvre le frigo et on met le plat sur le chariot et on prend la température de la nourriture. Et aussi on met les plats au four parce qu'on est livré par Prestalim, c'est un prestataire. Et on prend les températures à chaque sortie du four. Et on note sur une feuille. Oui, c'est des normes d'hygiène à respecter.
0: Et ici, des fois, nous, quand on a nos repas, quand on a des repas que nous on emmène, on peut faire chauffer dans le micro-ondes.
4: Ça c'est pour Nagerie ici. Nagerie là. Et puis le nain de Béatrice. Ça c'est ma salle couture. Ça c'est presque ça pour la toilette, tout ça. C'est presque ça pour la toilette, tout ça. C'est presque ça pour.
5: Le nettoyage.
4: Ça. Le côté des toilettes, tout ça, et le côté aussi. Elle fait la machine aussi.
5: Elle fait aussi des prestations extérieures.
4: Elle fait laver la machine, c'est sale, laver. Après, de repasser Béatrice, de repasser le linge. Béatrice.
6: Voilà. Ah, ici, c'est le repassage. Oui. Le pliage.
4: Oui.
6: Tout le linge.
4: La machine aussi, la machine là-bas.
6: Vêtements d'espace vert, prestations extérieures, cuisine. Et prestations et entretien des locaux. Ça, c'est Véronique qui s'en occupe, la couture.
4: Véronique a déjà fait ça. Ouais, cousu ici, oui. C'est ma signe esprit. Ça, c'est c'est pour lui, pour le toit et tout ça. Ouais. Ça c'est Baba Motelette. Ça c'est pour du bleu là. Pour le sol, ouais. Ça c'est pour les toilettes, rouge. Ça c'est pour l'évier. Voilà.
7: C'est ça, en prestation de service, en fait, oui. Voilà, vous vous occupez de différents locaux, oui. Dont ceux de l'ESAT.
4: Oui, c'est nous. C'est nous. Nous, on est prestataires. C'est nous, on fait les toilettes, tout ça.
7: Des fois, vous allez à l'extérieur et vous occupez aussi, bien sûr, de l'entretien de l'ESAT.
4: Oui, c'est ça, ouais.
7: Donc là, on est dans l'espace où sont rangés tous les produits.
4: Oui, les produits, tout ça, ouais.
7: Qui, voilà, après, vous servent à partir en intervention.
4: Oui, c'est ça, ouais.
7: Et donc, y a des prestats donc, qui servent pour nettoyer donc, des locaux. Oui. Et aussi, vous avez des prestations, comme on le voit là, nettoyer les voitures.
4: Nettoyer les voitures aussi.
8: Les machines à laver sont de l'autre côté.
4: Attends, les fais voir. Là, c'est le sale, mets dedans. Mets dedans. Une navette là, sa pierre là, et puis après, elle fait la machine. Après, c'est sèche. Après, c'est laver les voitures, ça. C'est ça, je réserve la machine. Attends, je réserve la voiture.
7: Là-bas, il y a des travailleurs qui sont en train de nettoyer la voiture. Si jamais
4: attends,
7: je vais
4: voir. Viens. Nettoyer voiture.
9: Alors, on lave les voitures des moniteurs ou des clients dans les banques. Et on essaye un maximum de les rendre assez propres pour que les clients soient satisfaits de notre travail. Pour qu'ils nous fassent encore plus confiance pour les prochaines fois. Intérieur, extérieur des véhicules. Après, il peut y avoir des exigences. Certains endroits du véhicule qu'on n'a pas le droit de toucher parce que c'est trop fragile, la peinture qui s'enlève, le vernis. Les pneus, les jantes qu'il ne faut pas trop toucher de temps en temps. Après, c'est à peu près tout. Après, s'il y a certains endroits où il y a des bosses ou des impacts de cailloux, on prévient le moniteur et puis le moniteur envoie un message ou appelle le client pour lui dire qu'il y a tel endroit, un impact ou une fissure sur le pare-brise, par exemple. Et après, normalement, je crois que c'est tout.
7: Vous lavez souvent les voitures des moniteurs ?
9: Oui, très souvent.
7: C'est pourquoi ? C'est pour vous apprendre, non ?
9: Oui, c'est pour la formation.
7: Dans un but de formation. Hein.
9: Oui, c'est ça. Formation de voiture. Souvent, on fait ceux de l'ESAT pour aussi nous former s'il n'y a pas les voitures des moniteurs, une voiture de moniteur disponible.
4: Manu, ça va, Manu ?
10: Bah ouais, et vous ?
4: Ça va bien, Manu ? Mmh.
7: Et toi, tu es en prestation extérieure aussi souvent, Manu. Tu fais que des voitures ou tu travailles dans d'autres endroits ?
10: Non, partout.
7: Oui, tu vas partout. T'es pas souvent à l'ESAT finalement ?
10: Non.
7: Tu vas, toi aussi, tu travailles à la piscine de Lune ?
10: Ouais. Bah, et bosse, et papier, bobelle, tout.
5: En espace vert, on a aussi une salle de pause.
7: Ah, c'est vrai ça.
5: Oui.
7: Tu peux la montrer, il y a un truc particulier dedans ?
5: Non, il n'y a pas grand-chose. Il y a juste le café.
7: Ah, il y a le café, ouais. Et sinon, il nous reste le soutien qu'on n'a pas montré.
10: Non,
7: ouais, on peut montrer le soutien peut-être ?
10: Oui.
7: Ouais.
5: Déranger deux minutes.
11: Oui,
5: sans problème.
7: Bonjour. Est-ce que vous voulez bien dire qui vous êtes et ce que vous êtes en train de faire ?
11: Oui, pas de souci. Et donc du coup, on est délégué au conseil de vie sociale de l'ESAT Les Vallées, du coup. Et là, on fait l'ordre du jour imagé pour ceux qui ont du mal à lire et tout ça pour notre réunion. Voilà, tout simplement. Mais donc on va sur internet, on tape les questions des collègues. Et on essaie de trouver des images qui correspondent le mieux pour que ça parle le mieux possible aux personnes qui ne savent pas lire, qui n'ont pas accès à la lecture.
7: Ça, ouais, c'est la méthode Falk,
11: voilà.
7: On appelle ça. La mise en image de sorte à ce que tout le monde puisse comprendre ce qui est affiché.
11: Ouais. Si on va sur ce que je suis en train de taper à l'ordi, donc je vais le montrer. Et là, on parle notamment comment on fait pour la pénurie d'essence, etc. Si jamais on n'a plus d'essence, comment on fait à faire pour travailler. Je vais sur l'image d'un véhicule utilitaire à peu près comme on a l'autre, qui ressemble le plus. Je viens le mettre là. J'ai pris une machine espace vert que je suis venu aussi coller de manière à ce qu'on sache que ça fonctionne à essence. Voilà. Et à chaque question, on va essayer de trouver les images pour imager. Pour le jour de notre réunion, avoir d'autres documents imagés. Et de manière à ce que ceux qui ont du mal à comprendre, les délégués comme les autres représentants aussi, puissent se repérer sur les documents. Le Conseil de vie sociale, donc le CVS, il s'occupe de tout ce qui est le fonctionnement de l'ESAT, en fait. C'est des représentants famille, et puis nous, au sein de délégués, on appelle ça des représentants CVS, en fait. Parce que depuis la nouvelle loi de l'État, on a, nous on disait délégués, mais maintenant c'est représentants plutôt. Le terme exact. On reçoit toutes les questions des travailleurs et nous, on trie, on fait ce qu'on appelle le recueil des questions. C'est-à-dire qu'on va aller, vers les collègues, donc on va leur demander s'ils ont des questions en ce qui concerne les AD, s'ils ont des choses qui les intéressent ou qu'ils ont envie d'améliorer au sein de l'ESAT.
7: Récemment aussi, c'est vous qui avez voté le budget des œuvres sociales.
11: Tout à fait.
7: Et voilà, donc vous avez donc fait un sondage pour voir comment vous voulez répartir cette somme d'argent aussi.
11: Voilà, c'est ça. Sur le sondage que nous, on a fait au sein de l'ESAT, on avait un budget. Et sur le budget, il a fallu qu'on tranche pour essayer de trouver la meilleure solution possible. Alors, ils avaient le choix entre soit une fête de Noël, soit avoir plus de bons d'achat, ou alors il y avait aussi la sortie d'été. Donc, il y avait trois solutions. Et on s'est aperçu que suite au sondage, ils voulaient plus de bons d'achat. Donc on a augmenté les bons d'achat. On a gardé la fête de Noël, pour qu'on puisse avoir un événement la fête de Noël. Mais par contre, du coup, on a été obligé de ne pas faire de sortie d'été, du coup, pour avoir un peu plus de budget pour la future fête de Noël. C'est trois fois dans l'année. Voilà. Et quatre avec la direction qui en met un de temps en temps... qui n'est pas prévu sur le calendrier de l'année, mais elle, pour qu'elle fasse le bilan des formations, si on a des...
12: À la fin de l'année, c'est
11: plutôt vers la fin de l'année. Le mois de décembre, à peu près au moment de Noël, où elle fait le bilan de l'année, en fait.
7: Après, vous travaillez ici un petit peu toutes les semaines, quand même, pour réussir, comme tu dis, à mettre en image, à préparer, à vous concerter, même s'il y a que peu de réunions de CVS officielles. Il y a quand même tout un temps de préparation et de travail qui, là, est hebdomadaire. Donc c'est quand même un gros engagement pour les représentants des travailleurs que d'être au CVS.
11: Voilà. Et on travaille aussi en collaboration aussi avec les délégués des travailleurs qui eux aussi, des fois, on peut, sur certains sujets, leur demander leur avis lorsqu'on fait notre réunion CVS. Ou aussi quand on a des questions, par exemple, de la direction qui sont posées sur différentes choses. Si on a besoin de leur appui, on sait qu'on peut aller les consulter. On essaye de faire au mieux, en tout cas.
0: Et ici aussi, tous les jeudis, moi et d'autres personnes, on fait du théâtre. Du théâtre pour essayer de ne pas être timide, pour ne pas être timide. Avec les gens lors des spectacles ou des choses comme ça.
7: Oui, moi je suis animatrice donc dans la partie soutien. Il y a également ma collègue Corinne ici présente. Et donc moi je m'occupe des ateliers de théâtre, voilà, sur la posture professionnelle, sur comment mieux communiquer au travail. Voilà, donc on fait pas mal d'exercices empruntés au théâtre pour travailler la confiance en soi. Et puis aussi on utilise le théâtre en outil de gestion de conflits. On fait un petit peu de communication non violente, essayer de se donner des outils pour mieux vivre ensemble et mieux vivre au travail.
11: Si au total on est 100 avec tous les salariés, un peu plus quand même. Un peu plus.
13: Ah oui, avec les salariés, on est à peu près 120.
7: Voilà.
13: Un petit peu plus. Mais...
7: Ça arrive souvent qu'il y ait des conflits ou pas alors au sein de l'ESAT ?
0: Oui.
11: Ça peut dépendre.
0: Oui.
2: On était en pleine discussion autour de la gestion des conflits. Comment on fait pour gérer les conflits à l'ESAT, tout ça. D'accord. Paf, la direction arrive.
14: Et alors, comment on gère les conflits à l'ESAT?
3: J'avais déjà passé une formation sur la médiation par les pairs à l'IME.
14: Ok, à l'IME. Et depuis ici, à l'ESAT, est-ce que vous savez, Julie, comment on fait?
15: On va dans un bureau à pain pour régler le conflit.
3: Il y a les médiés et les méditateurs. Les méditateurs, c'est ceux qui règlent le conflit, les médiés, c'est ceux avec lesquels ils ont eu un conflit. Et ils proposent plusieurs choses pour régler le conflit.
14: Alors, Julie, allez-y.
0: Et aussi avec Marie, des fois Marie nous dit, elle nous dit de dire A, E, I, de dire plein de lettres et de dire pour qu'on arrive à s'apaiser.
14: D'accord.
0: Et de ne pas être énervé lors des.
14: Et donc, à part la médiation individuelle dont David et Julie ont parlé, donc effectivement, on peut se mettre dans un bureau avec un médiateur et des personnes qui sont en médiation, effectivement, vous avez raison, dans un bureau à part, avec par exemple les moniteurs ou n'importe quel salarié ici, mais on fait d'autres choses aussi, vous vous souvenez ou pas?
15: Il y a le planning familial qui vient.
14: Exactement.
15: Des fois, on a des formations avec eux sur, sur la violence, sur plusieurs points. Mais je ne sais pas tous les points, hein, mais sur la violence.
10: Je peux te citer.
15: Vas-y.
10: Violence, acte, sexuel, tout ce qu'on voit à la télé, des fois, il ne faut pas se reproduire.
14: Repérer la violence, gérer les conflits. Qu'est-ce qu'on fait d'autre aussi? Corinne et Céline ont fait quelque chose autour.
10: Expliquez-nous, on dit moniteur.
14: Corinne et Céline, ils ont mené aussi des groupes de parole autour de la thématique du jugement, par exemple. Ça aide à gérer les conflits. Avec Céline et Corinne, tout à fait. Donc on met en place plusieurs choses. Ouais, tout le monde n'y a pas participé encore au groupe de parole. Il y a eu, parce qu'il n'y a pas de la place pour tout le monde. Mais, vous n'avez pas entendu parler, Julie, des groupes de parole?
13: Ça t'intéresserait?
14: Oui, très bien.
10: Tu expliques à Céline ce que tu fais en ce moment comme directrice de l'ESAT.
14: Qu'est-ce que je fais en ce moment comme directrice de l'ESAT? À votre avis, je fais quoi? Secrétaire, ça en fait partie aussi, ça peut arriver, l'administratif, quoi d'autre?
0: Aussi, des fois, elle vient nous voir pour qu'on aille dans un endroit pour montrer ce qu'on fait aux gens.
14: On a participé à un forum sur la RSE ensemble, Julia, c'est ça?
0: Oui, c'est vrai,
14: des fois on fait des choses à l'extérieur ensemble. Qu'est-ce que je fais d'autre à votre avis?
0: Aussi, j'appelle les parents pour qu'ils viennent signer des papiers. Et pour les projets, c'est pas forcément moi qui appelle pour les projets.
14: C'est vous qui devez inviter la famille si vous souhaitez pour les projets, hein, c'est pas
4: déjà
14: moi.
4: Déjà pas de projet, moi.
14: Vous êtes adulte, on n'appelle pas les parents.
4: Déjà, avec toi, des fois on parle
0: des projets, ce qu'on veut faire plus tard et tout ça.
14: C'est vrai.
0: Et si on veut changer ou pas de date.
14: Tout à fait, les salariés, tout à fait.
7: Oui, c'est quoi cette histoire de projet en fait? Parce qu'on n'arrête pas d'en parler depuis tout à l'heure, mais on n'a pas bien expliqué ce que c'était.
4: Le projet, c'est d'abord Corinne, après parler ensemble. Après, mon parent, après plus tard.
14: Le projet, c'est un peu un avenant en contrat, c'est-à-dire que comment est-ce qu'on va mettre en œuvre votre projet professionnel?
4: Oui, c'est ça.
14: Le projet, c'est ça, c'est un projet professionnel.
4: Ah ouais, projet.
14: Et comment est-ce que vous pouvez déjà dire ce que vous avez envie de faire, ici ou ailleurs?
0: Oui.
14: Et comment est-ce qu'ensemble, on fait en sorte que ça se mette en place?
0: Oui.
4: Lundi, travail, mardi, travail, mercredi, travail, jeudi, travail pas, vendredi, travail pas. C'est ça, mon projet.
14: Et l'emploi du temps, c'est votre projet. On peut travailler sur le temps de travail, sur le projet, Qu'est-ce qu'on peut demander d'autre sur le projet?
15: Moi, dans mon projet, j'ai marqué conduire la petite La petite, la voiture, tu sais, électrique pour les espaces verts. Les véhicules autonomes.
14: Ouais.
15: Autonomes.
14: Ouais. C'est un bon projet,
12: ouais.
14: Ouais. Qu'est-ce qu'on demande aussi? Il n'y a pas pour préparer le projet. Vous venez pas des fois ici en salle soutien regarder
2: à quoi?
11: Il y a un entretien avec Corinne et aussi avec la les, on appelle ça des référents moniteurs qui sont avec les travailleurs. Donc le travailleur dont c'est le projet va demander des formations s'il a envie, va aussi demander s'il veut par exemple faire plus de conditionnement ou plus d'espace vert. En fait c'est lui qui va prendre être acteur de ses choix aussi, donc il va décider de ce que lui a envie de faire. Et après, en fonction, Corinne, elle va prendre note et elle va rencontrer après, plus tard, donc l'équipe, donc avec la direction et les moniteurs, pour essayer de trouver les meilleures solutions qui sont le mieux pour le travail.
15: Oui, on peut changer d'atelier.
12: C'est tout à fait possible de changer.
11: Après, encore une fois, c'est le travailleur qui va décider de savoir s'il a envie. Mais ça peut arriver dans certains ateliers, notamment sur les prestats extérieurs, où on peut effectivement changer de poste régulièrement. Ça peut être pour l'atelier prestat extérieur, de l'entretien, mais on peut passer aussi du nettoyage de véhicules. Voilà, on peut tourner sur beaucoup de postes.
7: Et dans un projet aussi, vous demandez quoi? Parce que ça me permet de faire une transition à la salle qui est à côté. Vous pouvez aussi demander des fois à...
0: Aussi, lundi. Le lundi, on fait de la peinture, comme ça.
12: De la mosaïque.
0: De la mosaïque, ou alors on peut faire des dessins.
7: Tout ça là-haut.
6: Mais pastel, il y a la. Comment s'appelle la peinture? L'aquarelle, voilà. Il y a de l'aquarelle, pastel. Et moi, je fais de la faïence.
12: Tu fais un chat.
6: Un chat-chat. On est abonné au chat aujourd'hui. C'est pour nous faire du bien, pour nous distraire. Et puis ça nous fait plaisir. Et puis on les expose après. On fait une exposition.
7: Ça, voilà, en fait, c'est dans votre projet personnel. Vous pouvez demander, avoir un temps de répit, un temps de repos, pour un peu aussi, couper. Parce que c'est vrai que c'est des activités qui sont souvent très fatigantes, le travail en ESAT. Donc voilà, c'est aussi un espace de détente, aussi un espace où se ressourcer, parce que des fois, c'est des espaces qui sont très bruyants en ESAT. Et donc là, c'est vraiment un espace plus, où travailler sur des problématiques individuelles aussi. Des choses que vous travaillez aussi avec vos moniteurs, mais vu que vous pouvez revenir travailler avec les animateurs sur comment aussi se positionner par rapport à une consigne, comment accepter les retours, comment aussi se remettre en question. Des fois, donc il y a aussi un temps de repos et aussi un espace de travail sur soi.
0: J'ai oublié un truc après. Moi, j'ai fait ça.
12: L'aquarelle.
0: J'ai fait de l'aquarelle.
7: Ça, c'est quoi ce que tu as fait ce matin, toi,
2: Julien?
0: Des aurores boréales.
7: Et tu as utilisé quoi comme outil?
0: Cri.
7: Ouais.
0: De la cri.
7: Des pastels.
0: Des pastels,
7: ouais,
0: plutôt.
7: Ouais, pastels secs, mais c'est des craies.
0: Ouais, des pastels secs. Mais en fait, oui, d'abord, on fait des recherches sur l'ordi pour nous inspirer. Et en fait, on recherche ici. Et après, quand on a trouvé, on vient de l'autre côté pour faire. On vient avec une feuille et on essaye d'apprendre sur la feuille à faire. Et après, on fait avec, sur la feuille noire, la feuille cartonnée noire. Et j'aime bien l'aurore boréale. C'est très joli.
7: En fait, c'était... moi qui voulais te faire travailler sur les pastels.
0: Ah oui, c'est ça.
7: Et du coup, je t'ai montré plusieurs supports. Et toi, tu as craqué sur les aurores boréales.
0: Et aussi, des fois, Marie et aussi Julie et une travailleuse de conditionnement, ils nous proposent de faire des sorties, soit cinéma, soit... Il y a quoi d'autre, Marie?
7: Eh ben, on peut demander à Julie qui est là, parce qu'elle est membre de la commission Culture Plus.
16: Ah oui. On va
3: C'est tous les lundis de 9h à 10h. Et on va sur l'ordinateur proposer... on va sur un site qui s'appelle Culture du Cœur. Et on propose des activités à l'heure de la pause. Il y a la commission de Noël, mais ce sera pas, c'est pas tout de suite. Il y a la commission porte ouverte, donc je participe. C'est tous les mardis de 10h15 à 11h30.
7: La commission porte ouverte, qu'est-ce qu'on fait dans cette commission, Julie ?
3: On prépare pour la porte ouverte le 1er octobre.
7: Il faudra venir nombreux nous voir le 1er octobre.
3: Oui.
7: Parce qu'avec Julie, ça va être organisé aux petits oignons.
3: Bah oui.
7: Et il y a quoi d'autre comme commission ? Pardon, je t'ai coupé, Julie.
3: Il y a...
7: La commission restauration ?
3: Oui, restauration.
7: C'est ça. Qu'est-ce que j'oublie ? Là, j'ai mon planning qui est là, sous les yeux. On a aussi le journal interne aussi, qui est une des commissions là où on écrit une gazette trimestrielle pour valoriser les savoir-faire des travailleurs de l'ESAT. Et il y a aussi des temps d'informatique aussi, qui sont des activités très prisées, voilà, pour être à l'aise avec les outils numériques et la rédaction. Voilà, donc il y a notamment les menus devant lesquels on est passé tout à l'heure sont mis en image et voilà, écrits par le groupe Écriture des menus des travailleurs des ESAT.
16: Ah non, il n'a pas montré les bureaux.
1: Les bureaux qui sont juste à côté là.
16: Ouais.
1: On va vous montrer.
16: Vas-y, monte. Attends.
1: Je vous ai dit pour le secrétariat. Là, c'est Françoise, la déléguée des travailleurs, que si on a des questions à poser dans l'atelier, c'est à nous de dire à Françoise ce qu'on doit faire ou pas faire. C'est Françoise.
17: Là, je modifie le livret d'accueil. Il y a plein d'informations dedans. Où se trouvent les AT, les horaires d'embauche. Tout un tas de trucs comme ça.
1: Là, c'est les toilettes des salariés. Là, c'est le bureau de Maud, ici présent. Il va vous expliquer comment ça fonctionne, ce travail. Vous pouvez entrer.
18: Je suis chargée d'insertion à l'ESAT. Donc, je m'occupe de coordonner les demandes de stage des personnes qui veulent venir faire des stages ici à l'ESAT. Et puis, j'accompagne aussi des travailleurs qui souhaitent, eux, faire des stages ailleurs, dans d'autres ESAT ou en milieu ordinaire. Voilà.
1: Oui. C'est pas si grave. Là, c'est le bureau de chef de...
19: chef de service, hôtel,
1: hôtellerie,
19: restauration.
1: C'est le bureau de Cécile. Là, c'est le chef de service.
7: On vous emmène pas voir le bureau de la directrice parce qu'elle est en plein coup de fil. Donc, on va pas vous y emmener. Eh bien, je crois qu'on a fait le tour.
1: Oui.
16: Non,
1: oui.
16: Non, on n'a pas fait là-bas.
7: C'est que là-bas, il y a Aline qui téléphone, alors on ne va pas y aller pour pas la
16: non,
7: dire.
16: Non, pas Aline, mais je sais plus.
7: Ici, pareil, là, c'est le bureau de Cécile, mais la porte est fermée. Et quand les portes sont fermées, ça veut dire que les gens veulent qu'on leur fiche la paix.
16: Oui, c'est ça.
7: Ou alors qu'ils ne sont pas là. Alors, est-ce qu'il y a autre chose qu'on n'a pas dit dans cette visite ?
16: Oui.
1: Là, c'est le... Là, c'est la femme arrive, parce que si on fait des malaises et tout ça, on s'allonge, si c'est pas de bêtises, c'est la femme arrive.
16: Juste un truc, j'ai oublié, Jérôme, c'est le chef de tous les autres, le sous-chef.
1: Non, c'est juste uniquement pour les ateliers.
7: Ça, Jérôme, c'est le chef d'atelier, oui.
16: Tout à fait. Oui, c'est le chef.
1: Excusez-moi de du coup, il a pas la parole parce que nous, on m'a débauché dans 2 minutes.
7: Ah oui, c'est alors là, c'est vraiment ça, c'est la fin, la fin de la visite.
20: Merci à Julia, Joanne, Julie, David, Isabelle et Marie qui nous ont accueillis et guidés à travers les ESAT. Merci également à toutes les personnes qui ont apporté leur témoignage pendant la visite. Fabien, Jean-Michel, Dominique, Michael, Nathalie, Grégory, François, Stéphane, Marianne, Sabine, Béatrice, Marius, Emmanuel, Olivier, Aline, Corinne, Françoise et Maud. 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

Bonjour à toutes, bonjour à tous, bienvenue sur RFL 101 pour un jazz feeling consacré à, selon Le Monde, un géant du saxophone, selon Télérama, un géant du jazz, un colosse du saxophone pour Radio France, Jazz Radio, Le Nouvel Obs, Le Parisien, La Voix du Nord, Le Matin, une légende du jazz selon Sud-Ouest, la dernière légende du jazz selon L'Humanité, le souffle éternel selon RFI. Il s'agit, vous l'avez peut-être deviné, de Sonny Rollins, donc qui nous a quittés il y a quelques jours. Donc c'était évident de consacrer notre prochaine émission à ce saxophoniste qui a eu, ce qui n'est pas forcément une habitude, on va dire, dans le monde des jazzmen, surtout de sa génération, qui a eu une longévité assez exceptionnelle. Avant de dire quelques mots, bien sûr, sur lui et puis de vous faire part de mes coups de cœur à son sujet, je voudrais rappeler juste une petite chose. Donc, il est né le 7 septembre 1930 à New York et il est né 14 ans après l'achat des îles Vierges au Danemark pour 25 millions de dollars par les États-Unis. Pourquoi je vous parle des îles Vierges ? Parce que sa famille est originaire des îles Vierges. Donc, les îles Vierges, ce sont des toutes petites îles hein, qui se trouvent dans l'archipel des Antilles. Elles ont été entre guillemets découvertes par Colomb, qui s'est d'ailleurs pris quelques bonnes raclées par les habitants du lieu de l'époque. Les colonisateurs ont quand même appelé les différentes petites agglomérations qui ont été constituées des saints. Une partie de la famille de Rollins est originaire par exemple de la ville de Saint-Thomas. Sont des îles qui ont connu le travail forcé, qui ont connu l'extermination, notamment des Indiens Caraïbes. Ça, c'était Charles V en 1555, et puis qui ont été occupés par les Danois en 1652 pour notamment le tabac, le sucre, le gingembre, etc. À partir des années 1730, des Africains sont déportés aux îles Vierges, notamment pour travailler dans les plantations de canne à sucre. C'est un classique. Ça s'est fait à Cuba, Saint-Domingue, au Brésil, Martinique, Guadeloupe, etc. Sont des îles qui ont connu beaucoup de révoltes et dans lesquelles l'abolition de l'esclavage a été officiellement abolie en 1848. Voilà. Sonny Rollins est originaire par sa famille de ces îles Vierges et c'était important de le souligner. Ce qui explique probablement en partie son engagement politique, puisqu'il disait, j'ai retenu ces trois phrases. De Sonny Rollins. Vivre sur la lame du rasoir, c'est cela. Nous étions marginalisés de naissance en tant que jazzmen, en tant que noir. Donc il passe son enfance à Harlem. C'est une famille de musiciens. Il y a un petit peu tout. Il y a du piano, il y a de la clarinette, etc. D'après Franck Medioni, donc sa grand-mère était marxiste. Alors j'ai essayé d'approfondir un petit peu, j'ai pas trouvé grand-chose, mais bon, on va lui faire confiance. Il écrit ça dans Le Souffle Continu, paru en 2020. Rollins a un petit cadeau d'anniversaire sympa à l'âge de 8 ans en la personne d'un saxophone alto. Il est autodidacte, donc pas d'école de jazz, pas de formation particulière. Sauf qu'il vit dans ces années 1940, la grande époque du bebop, donc c'est un fan de Louis Jordan. Il a un poster avec ce saxophoniste de l'époque chez lui, c'est un fan de Parker évidemment, et de ce qui restera peut-être son grand maître, Coleman Hawkins. Donc, à l'âge de 16 ans, il fait partie de plusieurs orchestres de rhythm and blues. À 18 ans, il joue pour la première fois dans une jam avec Miles Davis, qui le repère. On est en 48, pas mal comme initiation. En 49, il participe à un premier enregistrement avec l'orchestre Babs Gonzalez. Babs Gonzalez, c'est un chanteur de l'époque, c'est un enregistrement qui paraît chez Capitol. Ensuite, il a l'occasion de jouer avec Bud Powell, Max Roach, etc. Donc, une bonne école sur le terrain pour Sonny Rollins. En 1950, il est emprisonné pour vol. En 1950, il est condamné à 3 ans, il fera 8 mois. En 1952, il est arrêté pour héroïne. À ce sujet. En 1955, il décide de se soigner sur les conseils de Charlie Parker, c'est pas mal quand même, pour se désintoxiquer. Et il y parvient, donc voilà, ça sera une affaire réglée donc, en 1955. Alors, j'ai pas forcément choisi, on va dire, une chronologie discographique. J'ai pas forcément non plus choisi les albums les plus symptomatiques, quoique, il y en a quelques-uns quand même. Sont vraiment des coups de cœur, c'est-à-dire des morceaux que je connaissais par ailleurs. Et certains, on a d'ailleurs
eu l'occasion de les passer sur Jazz Feeling. Mais c'était faire un petit survol de tout ce à quoi Sonny Rollins s'est intéressé, et il s'est intéressé à beaucoup, beaucoup de genres musicaux et de types de jazz aussi. On va commencer par une interprétation d'un classique, d'un standard de Duke Ellington qui date de 1935, qui s'appelle In a Sentimental Mood. C'est le premier enregistrement de Sonny Rollins sous son nom. Et il est avec le Modern Jazz Quartet, donc de John Lewis qui tient le piano, Mill Jackson le vibraphone et Kenny Clark donc la batterie. Quartet qui a été fondé en 1952. Sur un des titres d'ailleurs de ce disque, qui s'intitule tout simplement Sonny Rollins with Modern Jazz Quartet. Donc sur ce disque, Miles Davis joue du piano d'ailleurs, pardon, sur un des titres. Et je vous propose donc cette très belle interprétation de Sonny Rollins de In a Sentimental Mood, où on a déjà, on est en 1953, c'est un album prestige, on a déjà une petite idée du son assez formidable de Rollins au sax ténor.

Voilà, ce son reconnaissable entre mille, donc le son du sax ténor de Sonny Rollins, on était en 1953. Donc, autre morceau intéressant que j'ai retenu, c'est il s'agit d'une composition qui appartient à un disque d'un duo resté célèbre, duo qui a une durée relativement courte, on dira pourquoi dans un instant. Donc il s'agit de celui de Clifford Brown et Max Roach, donc qui ont fondé un quartet. On est en 1954, donc là on n'est pas loin de l'enregistrement de Miles Davis, hein, chez Prestige Backgrooves, dans lequel trois compositions était l'œuvre de Sonny Rollins, un Air Gin, donc Nigérian l'envers, et un Oléo. On écoutera tout à l'heure d'ailleurs une version de Sonny Rollins de cette composition Oléo. Voilà ce que dit Miles de Sonny à cette époque. Sonny avait une solide réputation parmi les jeunes musiciens de Harlem. C'était une légende. On est quand même en 56, c'est-à-dire Sonny ce n'est pas très très vieux. Et donc il enregistre au club de New York, donc le Basin Street, avec Clifford Brown et Max Roach. On est le 16 février 1956. Les musiciens qui l'accompagnent sont des musiciens on va dire de haute volée. Alors c'est le dernier album du quartet fondé par Clifford Brown et Max Roach, donc c'est le seul album d'ailleurs avec lequel sur lequel Sonny Rollins apparaît, et où il remplaçait d'ailleurs Harold Land, un autre sax ténor qui avait joué sur les albums précédents. Pourquoi c'est le dernier album du quartet? Tout simplement parce que Clifford Brown, le trompettiste, et Richie Powell, le pianiste, se tuent en voiture 4 mois plus tard. Donc ce disque est comment dire, est un événement à lui tout seul. Je vous propose d'écouter ce morceau Love is a Many Splendored Thing. Donc on est en 56, c'est un album MRC, donc Clifford Brown à la trompette, Max Roach à la batterie, Sonny Rollins au sax ténor.

Voilà, belle période du bebop, hein, ces années 50. On va y rester d'ailleurs un petit moment accompagné de Sonny Rollins. Alors, ce qui est bien avec Sonny Rollins, c'est qu'il a expérimenté, il a beaucoup cherché, il a beaucoup innové aussi. Le troisième morceau que je vous propose, The Surrey with a Fringe on Top, c'est un morceau qui apparaît sur le disque Nuke's Time en 1957. C'est un album Blue Note et c'est le premier enregistrement d'un duo sax-batterie. Donc, il s'agit de Sonny Rollins et de Philly Joe Jones. Donc, c'est-à-dire que les deux autres musiciens du disque, Wynton Kelly au piano et Doug Watkins à la contrebasse, sont laissés de côté pour ce morceau. C'est a priori, ce serait le premier enregistrement d'un duo sax-batterie sur un disque de jazz. Je vous propose de l'écouter, après on reviendra, on dira deux, trois mots sur ce disque, donc.

l'époque, Donald Newcombe. Donc voilà, là, pour la revue Allmusic, ce disque n'aurait pas forcément marqué, on va dire, durablement la discographie de Rollins, mais cela dit, elle resterait pour cette revue un must pour les fans. On poursuit avec ces expérimentations de Sonny Rollins. L'année d'après, donc, on était en 57, l'année d'après, en 58, il va, sur un album intitulé Sonny Rollins and the Big Brass, il va enregistrer un solo de sax ténor absolu. Et là aussi, on n'est pas loin d'une première fois, puisque c'était à l'époque extrêmement rare, non pas sur scène, mais dans les enregistrements de pratiquer un solo absolu, on va dire, quasiment quel que soit l'instrument dans une formation. Autre innovation intéressante, on poursuit, hein, on est toujours la même année 57. Sonny Rollins a la très bonne idée d'enregistrer un album, c'est le premier album, encore une fois, en trio, sans piano. Alors pourquoi sans piano? Il y a plusieurs versions. Alors une version dit que à cette époque on était un petit peu en panne de pianiste et que donc c'était assez compliqué de trouver un pianiste pour faire des concerts et surtout des enregistrements. D'autres qui disent que un des pianistes de Rollins était systématiquement en retard aux enregistrements, donc qui s'est passé de lui. Voilà. Toujours est-il que ce trio, donc en compagnie de Ray Brown à la contrebasse, excusez du peu, et Shelly Mann à la batterie, sont des musiciens plutôt de la côte ouest, est une première en fait. On appellera par la suite cette forme de trio, d'un point de vue technique, on appellera ça le strolling, donc c'est-à-dire le fait de faire des en ce qui concerne les cuivres par exemple, des improvisations sans piano. L'album s'appelle Way Out West, donc c'est, alors pour la petite histoire, c'est aussi le nom d'une comédie de Laurel et Hardy, hein, qui date de 1937, un film de James Horn. Là, on est évidemment dans un univers différent, que nous permet de comprendre la photographie de l'album, qui est due à William Claxton, un des très très grands photographes du monde du jazz. Sur la photo, on voit Sonny Rollins en cow-boy, il est coiffé d'un sexton, on est dans un désert nord-américain, on s'en aperçoit avec... les cactus. L'enregistrement a lieu à Los Angeles. C'est le premier voyage de Sonny Rollins dans l'Ouest. Et donc, le thème que je vous propose, I'm an old cowhand, c'est un thème qu'on retrouve dans un western de John Ford de 1950, le Rio Grande, donc. Et le thème est de Johnny Mercer, donc voilà, Rollins est allé jusqu'au bout de son voyage dans l'Ouest, et Shelly Mann, donc le batteur, mime, vous allez peut-être vous en apercevoir, à un moment donné, il mime véritablement l'allure d'un cheval. Donc voilà, c'est un peu Sonny Rollins au Far West qu'on écoute tout de suite, c'est un morceau de 1957.

Voilà, superbe rythmique sur laquelle survole le sax de Sonny Rollins pour cet album Way Out West, donc qui date de 1957. Alors, la fin des années 50 est marquée par l'émergence de ce qu'on appellera par la suite le free jazz. Donc, il se passe beaucoup de choses dans le monde du jazz. Et Sonny Rollins va profiter de ce moment pour faire une pause, en fait. Dernière apparition en public, le 22 octobre 1959. Donc on peut pas vraiment dire que ce soit une remise en question, mais il fait un voyage en Inde, par exemple. Alors là aussi, c'est aussi peut-être l'influence de Coltrane. Pour la précision aussi importante, Coltrane est le grand sax ténor aussi de l'époque. Dans la presse, on a souvent opposé les deux. On en a même fait des concurrents, voire des ennemis, ce qui est totalement faux. Les témoignages des deux musiciens sont là pour démentir tout ça. Non seulement ils se respectent, mais en plus ils ont joué ensemble, puisque sur l'album de Sonny Rollins, Tenor Madness, Coltrane intervient. Ils s'inspirent l'un de l'autre et ils se conseillent, ils discutent beaucoup, et c'est peut-être sous la avec l'idée de Coltrane, qui était extrêmement attiré par l'ensemble du monde indien et l'Extrême-Orient, donc que Rollins va faire un petit tour en Inde. Il s'adonne énormément à la méditation. Il va voir un petit peu du côté du soufisme aussi. En clair, il repense un peu sa musique sans forcément tout laisser de côté. Donc c'est une période assez intéressante pour lui. Il va jouer régulièrement sur le pont qui relie Manhattan à Brooklyn, c'est le pont Williamsburg, donc à New York. D'autres musiciens d'ailleurs l'imiteront, voire le rejoindront. Il prolonge la sonorité qui était la sienne, précisément à l'écoute des bruits de la rue, en fait. Le premier album à partir de cette pause de 1959, donc c'est le premier enregistrement pour le label RCA Victor, d'ailleurs. Il crée un nouveau quartet et l'album va tout simplement s'appeler The Bridge, donc le pont. Alors ça peut être interprété de différentes manières, ça peut être le pont effectivement de Williamsburg, ça peut être le pont puisque dans un des morceaux effectivement un pont musical, et puis ça peut être le pont, c'est-à-dire l'image d'un lien entre... Là, en l'occurrence, il s'agissait de deux quartiers de New York, mais ça peut être aussi l'image d'un lien entre deux périodes de Rollins. Cet album, c'est essentiellement un album de standard, hein, bien que le titre et la compo principale, The Bridge, donc, soit de Sonny Rollins. Mais vous retrouvez par exemple l'ultra standard God Bless the Child sur cet album-là. On est en 1962, on écoute donc The Bridge de Sonny Rollins.

La vélocité de Sonny Rollins n'est pas forcément nouvelle. Hein. On a pu l'entendre sur un des morceaux que je vous ai proposé tout à l'heure. Là, elle prend vraiment une autre dimension. Pour la précision, quand même, le guitariste que vous entendez avec Sonny Rollins, c'est tout simplement Jim Hall, donc un des grands guitaristes de cette période et un des grands guitaristes de jazz tout court. Donc ce bridge marque il est assez plutôt bien apprécié par la critique à l'époque, et donc il marque on va dire, une étape dans la vie musicale de Sonny Rollins. Pour le sixième morceau, j'ai choisi une composition de Sonny Rollins qui s'appelle Blue Songo. Donc c'est un blues tout simplement, hein, avec bien sûr le ténor de Sonny Rollins, la contrebasse, mais aussi les bongos de Candido Camero, donc un des percussionnistes les plus courus de l'époque. On retrouve une guitare et la batterie. Donc, Sonny Rollins reprend les musiciens de l'album The Bridge, en fait, de l'album précédent. Donc, Jim Hall, on l'a dit, pour la guitare, Bob Crenshaw pour la contrebasse. C'est un musicien avec lequel il a joué énormément, il a beaucoup enregistré. Et le batteur Ben Reilly. On est début des années 60. L'influence de la bossa nova commence véritablement à se faire sentir sur les formations de jazz. Jim Hall, par exemple, le guitariste de ce disque, a fait un petit voyage en Amérique du Sud. Et 2 mois plus tôt, Stan Getz a sorti son Jazz Samba. Donc on est dans un petit peu cette effervescence, cette influence brésilienne assez marquée, que vous allez retrouver d'une certaine manière sur ce Blue Songo de Sonny Rollins. C'est extrait d'un album qui s'appelle What's New, un album marqué aussi beaucoup par le calypso, donc la musique des Antilles, donc à laquelle Sonny Rollins est particulièrement attaché de par son héritage familial. Et donc je vous propose d'écouter ce morceau. On est encore une fois en 1962, Blue Songo.

Voilà, Candido Camero était au bongo, Jim Hall à la guitare sur ce Blue Songo donc de 1962. On évoquait tout à l'heure la composition de Sonny Rollins, Oléo, donc qui a été enregistrée pour la première fois avec Miles Davis. On y revient un tout petit peu plus tard, on est en 1959. Sonny Rollins fait une tournée en Europe, notamment en Europe du Nord, mais aussi en Suisse. Cet Oléo a été enregistré pour la première fois donc sur le disque Bag's Groove en 54, donc avec Miles. Elle est basée en fait sur les accords du standard de jazz de Gershwin, I Got Rhythm, qui a été joué, rejoué, rejoué par des dizaines de musiciens. Pour ce morceau, Sonny Rollins s'est accompagné de deux musiciens exceptionnels. Andrew Grimes à la basse et Pete LaRocca à la batterie. On avait parlé il n'y a pas si longtemps que ça avec Eric de ce batteur, donc Pete LaRocca. Pour la petite histoire, si vous voulez voir ou écouter plutôt d'autres versions de Léo, il y en a évidemment une quantité importante. Peut-être commencer par la version de Bill Evans en 59 sur Everybody Digs Bill Evans. Voilà, on écoute Oléo, on est donc en 59. En Europe, composition de Sonny Rollins.

Voilà, on en a terminé avec Sonny Rollins pour cette fois-ci, bien sûr. On retrouvera évidemment Sonny Rollins dans d'autres émissions de Jazz Feeling. Je vous rappelle les disques que je vous ai présentés. Tout d'abord, Sonny Rollins avec le Modern Jazz Quartet. C'est un disque prestige de 1953. Pas mal de disques ont été réédités d'ailleurs. Certains, si vous êtes intéressé, si vous jetez un petit coup d'œil, certains ont même été, depuis les originaux bien sûr, ont même été complétés par pas mal de prises alternatives, voire de morceaux qui avaient été enregistrés et qui n'ont pas paru à l'époque sur les enregistrements. On écoutait ensuite un disque sous le nom de Clifford Brown et Max Roach, donc, dans lequel apparaît Sonny Rollins. C'est le disque At Basin Street, c'est un disque de 1956 sur le label MRC. Ensuite, le Nuke's Time, c'est un des disques importants de Sonny Rollins, peut-être pas le plus important, mais ça reste à démontrer. C'est un disque Blue Note qui date de 57. Ensuite, le Way Out West, on va dire le disque du cowboy Sonny Rollins, c'était en 1957 sur le label Contemporary. The Bridge, donc le retour de Sonny Rollins en 62 chez RCA Victor. Le What's New aussi, important pour toujours la même année 62, même label RCA Victor, pour le se rendre compte un petit peu de l'influence des musiques caraïbes, des musiques antillaises sur Sonny Rollins. Et puis on termine par un Live in Europe en 1959. Sonny Rollins en trio. Plusieurs albums, un CD simple on va dire, et puis un gros travail qui a été fait sur l'ensemble des morceaux joués par Rollins durant sa tournée européenne. Voilà. Allez, pour en parler, parce que c'est important quand même, il y a évidemment d'autres disques de Sonny Rollins hein, qui sont superbes, je pense à Saxophone Colossus. C'est probablement d'ailleurs à la suite de ce titre, de cet album, que au moment de sa mort il y a quelques jours, donc beaucoup de journaux ont repris l'expression colosse du saxophone. Je vous avais cité tout à l'heure Radio France, le Nouvel Obs, etc. c'est un, comment dire, une désignation qui lui est restée. Je pense à Taylor Madness que j'ai évoqué tout à l'heure avec John Coltrane, un Sonny Rollins on Impulse, c'est le label de Coltrane à l'époque, donc c'est Sonny Rollins est allé y faire un tour. Donc voilà, il y en a beaucoup, on en reparlera forcément à un moment ou à un autre de nos émissions de Jazz Feeling sur RFL 101. Voilà, bah écoutez, bonne soirée, profitez bien de Sonny Rollins, vous pouvez feuilleter la presse aussi, il y a eu pas mal d'articles qui ont été publiés, on va dire assez inégal sur le plan du contenu, mais il y a quand même de bonnes choses. Et puis, bon, on se retrouve une prochaine fois. Merci à toi, Abdelkader, pour la technique de cette émission. Au revoir à toutes et à tous.

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